0: médicaments non utilisés, non périmés, et d'utilisation dans des pays pauvres, notamment par des associations comme Médecins du Monde ou des tas d'autres. Et alors, finalement, ce qui s'est passé, c'est que d'abord, c'était difficile de les trier, parce que il aurait fallu être sûr que le médicament qui est dans la boîte vient bien de la boîte. Pour ça, il faut ouvrir la boîte, il faut aller regarder le numéro de lot, s'assurer que c'est bien le numéro de lot de la boîte et qu'on n'a pas mis dans cette boîte des médicaments qui avaient 15 ans et qui étaient en vrac dans le tiroir. Oui, mais en tout cas, il y a eu ce problème. Le deuxième problème qui s'est avéré, c'est que la majorité des médicaments récoltés en Europe et envoyés après tri étaient inutiles là-bas. Parce que les maladies ne sont pas les mêmes, les urgences surtout ne sont pas les mêmes, et les médicaments dont on avait le plus besoin, finalement, ils n'arrivaient pas. Et là-bas, ils arrivaient plein de médicaments dont ils n'avaient pas besoin et qu'eux n'avaient pas les moyens de détruire proprement. Du coup, on a eu des poubelles de médicaments qui ont pollué là-bas au lieu de polluer ici et qui n'ont pas été traités. Donc il y a beaucoup d'associations qui, pleines de bonne volonté, s'étaient lancées là-dedans, qui l'ont fait pendant 10, 15, 20 ans et qui ont arrêté. Et puis il y a encore un problème parce qu'on dit c'est du gaspillage et tout ça, mais c'est pas juste du gaspillage, c'est que une partie des médicaments non utilisés ici est mis à la poubelle et va dans des décharges publiques ou dans des incinérateurs normaux où la destruction des médicaments à la chaleur est incomplète, et donc une partie part dans la fumée des usines d'incinération. En théorie, le système de récupération chez les pharmaciens devrait aller dans des incinérateurs spéciaux avec des chaleurs particulièrement élevées pour détruire en totalité le médicament et s'assurer qu'il ne va pas dans l'environnement. J'ai pas lu les études directement, donc j'ai lu que des articles indirects, mais apparemment, même les médicaments récoltés chez les pharmaciens, il y en a une partie qui s'échappe et qui va quand même dans le circuit normal de destruction. Donc, tout ça est un peu décourageant, voilà, pour tout dire.
1: Il reste, alors j'ai le rôle chiant du maître du temps. Il reste 5 minutes. On a 2 questions. Alors, il y en a une troisième, et je suis désolé, on n'aura pas le temps, mais on peut en discuter après. Il y avait Juan Pedro et une dame juste derrière. Je vous propose de les enchaîner, et comme ça, on conclut dans la foulée en 5 minutes, sinon on n'aura pas le temps. Je suis désolé pour celles et ceux qui ont des questions.
0: J'ai une minute de conclusion.
2: Alors, ouais, voilà. J'ai une question relative à la santé planétaire.
0: Oui.
2: Nous entendons tous parler, sans trop bien savoir quel impact ça peut avoir, de l'érosion de la biodiversité. Oui. Il y a même des économistes technocrates qui s'amusent, entre guillemets, à la chiffrer financièrement. Ce qui me rappelle un article que j'avais lu dans lequel un pharmacologue disait que c'était une absurdité, puisqu'on est complètement incapable d'évaluer l'importance que représente la disparition de telle ou telle espèce, alors qu'elle a peut-être des molécules, une ou plusieurs molécules, qui peuvent apporter un bienfait pour la santé. D'où ma question, est-ce qu'on a une idée malgré tout de l'ampleur de cette catastrophe au niveau sanitaire en faisant des projections par exemple par rapport à toutes les découvertes récentes qui ont été faites de nouvelles molécules prises sur le monde animal ou le monde végétal? Voilà, parce que c'est voilà. Conséquence sanitaire de l'érosion de la biodiversité. Bon courage pour la réponse.
0: C'est facile. Non, la réponse est facile. Mais je vais commencer par une aparté, du coup.
1: On enchaîne avec la deuxième question et comme ça, tu pourras tout faire d'un coup.
0: D'accord.
1: En rapide, vas-y. Ouais.
0: Ah, pourquoi il y a moins de médecins traitants?
1: Ouais.
0: D'accord. Oui, ça n'a rien à voir, mais évidemment, on pourrait rêver en pensant qu'ils ont pris leur propre traitement, mais non. Pardon. D'abord, la question du chiffrage dont a parlé le monsieur. À ma connaissance, transformer une perte de biodiversité ou une pollution quelle qu'elle soit ou une mise en danger de la planète ou des humains transformer ça en somme d'argent, ça n'a qu'un seul but, c'est autoriser les gens à payer pour le faire. Et pour moi, c'est extrêmement toxique. Donc je m'inscris en faux contre la transformation en somme d'argent de n'importe quelle perte de biodiversité. La perte de biodiversité, elle est impayable au sens propre du terme. Une fois que c'est perdu et ça ne se remplace pas, et notamment pas par des sous. Voilà. La deuxième question, c'est est-ce qu'on peut évaluer combien on perd de médicaments potentiels avec la perte de biodiversité? La réponse est extrêmement simple, non. Voilà, ça c'est assez facile. On n'a pas idée. On n'a pas idée. Déjà parce qu'on n'a pas idée de ce qui reste comme potentiel de traitement chez les animaux. Il y a déjà plein d'animaux qu'on ne connaît pas, de plantes qu'on ne connaît pas, qu'on n'a jamais découvertes. Il y en a plein dans les fonds marins profonds. Il y en a plein dans les bouts de forêt qu'on n'a pas encore examinés. Il y en a plein au fond des grottes, même en Europe. Non, on n'a pas idée. Pourquoi il n'y a plus de médecins traitants? Ben, d'une part, dans les années 70-80, il y a eu une théorie pas complètement idiote, c'est bien le drame, c'est une théorie pas complètement idiote, mais pas complètement intelligente, selon laquelle une partie du surdiagnostic et du surtraitement, c'est-à-dire du diagnostic de conditions qui existent vraiment mais qui ne méritent pas d'être traitées, et qu'on diagnostique quand même et qu'on traite quand même, une partie était due au fait qu'il y avait beaucoup de médecins. Alors il y a des cas où c'est démontré. Par exemple, il est démontré que le nombre de cancers de la prostate dépistés, le premier facteur qui influe sur le nombre de cancers de la prostate dépistés, c'est la densité en prostatologue, en urologue, pardon. Ça, c'est vrai. C'était démontré. Et donc, il y a des gens parmi les régulateurs qui ont dit ben, si on diminue le nombre de médecins, on va diminuer le nombre de malades. Et ce n'était pas complètement idiot. C'est vrai pour la dermatologie, c'est vrai pour l'angiologie, c'est vrai pour la médecine esthétique, c'est vrai. Mais ce n'est pas vrai. C'est pas vrai, par exemple, pour les chirurgiens, ou très peu. Ce n'est pas vrai pour les généralistes, ou très peu. Donc, il y a eu une manœuvre de diminution du nombre de médecins formés qui a été volontaire, dans les années 80-90, hein, parce qu'à une époque, il y avait trop de médecins. Vous avez connu des médecins qui avaient du... Moi, quand je me suis installé, pendant 2 ans, j'ai vécu moins bien que ma secrétaire. Alors après, il y avait des... J'aurais pu vivre mieux, hein, mais il y a des choses que je ne voulais pas faire. Donc, j'ai préféré gagner des sous en écrivant ou en traduisant par ailleurs, mais je ne suis pas un cas fréquent. Et donc, il y avait beaucoup de médecins qui employait une méthode assez simple. Vous voyez quelqu'un, il a un symptôme, vous dites « Ah, on ne sait pas trop ce que c'est », vous prescrivez une radio, vous prescrivez une prise de sang, il revient, donc ça fait 2 fois, vous prescrivez un traitement et vous dites « Il faut voir ce que devient la condition avec le traitement », et vous le voyez une troisième fois. Et puis, si ce n'est pas parfait, vous represcrivez l'examen et vous le voyez une quatrième fois. Ça a existé. Et donc, c'est vrai qu'en diminuant le nombre de médecins, on luttait contre ça. Mais on a lutté contre ça par excès et il aurait mieux valu recruter autrement les médecins. Si on avait recruté des médecins d'origine populaire en leur offrant une partie des études et en leur disant « mais il y a une condition, ce serait de travailler pour le service public pendant 5 à 10 ans », on n'en serait peut-être pas là. En tout cas, c'est une des solutions qui a été employée dans certains pays et qui a fonctionné. Donc là, on se trouve dans une situation où, en nombre, il n'y a pas assez de médecins, en particulier dans les médecines difficiles. Il n'y a pas assez d'obstétriciens, il n'y a pas assez d'anesthésistes réanimateurs, il n'y a pas assez de chirurgiens, il n'y a pas assez de généralistes. Et puis, on a tout ce qu'on veut comme radiologue, on a tout ce qu'on veut. Voilà, il y a des mais ça ne durera peut-être pas, hein, mais voilà. Donc il y a ça, et puis il y a un autre phénomène qui est qu'on décourage l'installation des médecins. C'est-à-dire que Malgré tout, sur 10 généralistes formés, il n'y en a que 4 qui s'installent en médecine générale. Les autres, ou bien ils ne s'installent pas du tout, ils vont faire tout à fait autre chose, ou bien ils vont faire de la médecine sportive, de la médecine d'assurance, de la médecine scolaire, de la médecine de la sécurité sociale, de l'angiologie, de l'échographie, des médecines dans lesquelles on peut avoir des horaires, on ne peut pas être embêté sur le plan administratif, on ne contrôle pas vos arrêts de travail. Voilà, moi je vois bien des... On a vu dans le cabinet où je travaille, plusieurs médecins, donc on en avait qui recevaient des étudiants. On a vu des étudiants découragés par le stage sur le terrain.
1: Il va falloir conclure, parce qu'il faut qu'on laisse la place
0: à
1: la musique, malheureusement. Donc, si tu veux,
0: Je vous propose 4 questions à vous poser systématiquement avant de prendre un médicament, avant de l'acheter même. Hein. Ai-je vraiment besoin de ce médicament ou de cet examen ou de cette intervention chirurgicale? Est-ce que j'en ai vraiment besoin? Quels sont ses côtés négatifs? Est-ce que j'ai pensé qu'il avait des côtés négatifs? Est-ce que ces côtés négatifs, ça dépasse pas leur intérêt pour moi, en tout cas, sans juger ce qu'il en est pour quelqu'un d'autre, hein, pour moi? Est-ce qu'il y a des alternatives plus simples, plus sécuritaires, moins polluantes? Et dernièrement, qu'est-ce qui se passerait si je faisais rien? Est-ce que je pourrais pas traiter ma condition avec succès par le mépris? Voilà.
1: Merci à vous, merci à Jean Dubovetsky, et on peut continuer à discuter hors les murs du chapiteau si vous voulez continuer la discussion avec plaisir.
0: Il y a encore un point que je n'ai pas abordé, mais je devrais, c'est qu'il y a plein d'alternatives non médicamenteuses.
1: Oui.
0: Par exemple, dans la dépression, il est démontré qu'aller se promener dans la nature 3 fois 20 minutes par semaine est efficace pour lutter contre la dépression.
1: Et le LSD.
0: Il y a des psychothérapies efficaces, il y a toucher des animaux et leur parler est efficace. Vous voyez, et faire du sport dans la dépression est efficace. Pareil, il y a une dose, il faut transpirer 2 fois 40 minutes par semaine. Mais bon sang, il faut penser aux alternatives non médicamenteuses.
1: Merci à vous. Merci Jean.
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1: S'il y a un langage difficile à comprendre, c'est bien celui de la mode Bapri dont on retrouve toutes les subtilités quand ressortent les magazines et les tracas de l'été. Nous allons ici essayer de comprendre les rudiments de cette langue aux multiples facettes. Commençons par le commencement, les phrases d'accroche.
2: Salut les filles, aujourd'hui un numéro 100% girly pour rester tendance et fraîche tout l'été.
1: Comprenez par là que les lignes qui suivront seront réservées à toute personne possédant un utérus ou souhaitant en avoir un. Par conséquent messieurs, raus. Sauf, évidemment, si vous voulez enfin comprendre pourquoi acheter des vêtements avec votre bien-aimé dure si longtemps. Attaquons maintenant le vif du sujet.
2: Cette année, la mode est au petit top, cute, flashy et léger pour briller toute la journée. À compléter avec une veste unie chico-strict pour les soirées un peu fraîches.
1: Ici, l'attention est portée sur le haut du corps que l'on recommande de couvrir avec un t-shirt ou ce qui en est le plus approchant. Ce top, celui qui parle la mode couramment est un peu anglophone. Ce doit d'être d'une couleur qui pique les yeux, d'un tissu léger et donc difforme, de préférence fabriqué loin, très loin d'ici, et de porter un motif qui vous rappellera votre enfance, si bien sûr votre enfance fut constituée de grandes périodes petits chats, nœuds et gâteaux. Le reste du paragraphe sert à expliquer que bien que ce que vous portez soit très bien, cela ne vous empêche pas les coups de froid et qu'il faut, comme partout, sortir couvert.
2: En bas, on ose le jean. Qu'il soit stretch ou boysy, il vous donnera un côté grunge underground.
1: Comprenez ici qu'une épilation ratée n'est pas si grave puisque porter un jean à 40 degrés est dans l'air du temps. De plus, le mieux est de le choisir en matière élastane pour vous faire croire que vous avez maigri malgré la glace alors qu'il est juste en train de se détendre. Sinon, prenez le trop grand et ajustez la ceinture en fonction des kilos. Dans les deux cas, vous passerez pour quelqu'un de cool, décontracté, qui aime écouter du rock, voire du métal et parler des malheurs de la société.
2: Pour un total look glossy glam, on opte pour une jupe satinée à accessoiriser avec handband pailleté.
1: Là, c'est votre côté attractif qui va être mis en avant. Le but est de se serrer un maximum dans un minimum de tissu brillant, sans oublier la tête, quitte à recommencer plusieurs fois si tout ne rentre pas du premier coup. Il est ensuite conseillé de mettre quelque chose sur votre front, tenant votre coiffure, ou la ravageant si c'est mal mis, et donnant l'impression de ne pas se prendre la tête en y mettant juste une bande de tissu alors que tout est calculé.
2: Astuce beauté, optez pour un effet nude bohème chic.
1: L'objectif est de vous maquiller sans le montrer, mais quand même un peu, pour faire ressortir votre côté décontracté mais sans oser le naturel au grand jamais. La difficulté est donc de montrer tout en cachant, c'est pourquoi cette étape est longue et pavée de doutes et de remises en question. Voilà, maintenant je pense que vous avez acquis les rudiments de cette langue compliquée mais très intéressante. N'oubliez pas, enlevez les Y pour mieux comprendre les mots, lisez entre les lignes et ne vous affolez pas devant un mot inconnu, le contexte vous aidera à comprendre. Sinon, enlevez-le et lisez la phrase sans lui, ça marche tout aussi bien, de toute façon le sens n'est pas très important. Pour la prochaine fois, vous analyserez et expliquerez la fin du document.
2: Astuce bon plan, si vous avez des vieux vêtements légués par votre grand-mère et qui traînent dans votre grenier, vendez tous ces sauf 50s. Gardez quand même une réserve sur les fourrures, car n'oubliez jamais, il ne faut pas vendre la peau de l'ours avant de l'avoir essayé.

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un curé de village convaincu que Dieu n'existe pas. Ou, si l'on préfère, un athée revêtu des habits du curé dans un petit coin perdu de la France d'avant la Révolution. Un prêtre qui célèbre la messe et confesse, baptise et donne l'extrême onction, marie et enterre religieusement, sans croire un mot de ce qu'il fait et raconte. Né en 1664, sous le règne de Louis XIV, devenu curé à 25 ans, il est resté toute sa vie, pendant 40 ans, jusqu'à sa mort en 1729 sous Louis XV. Curé d'Étrepigny et de Balève, petit village de moins de 200 habitants chacun, dans les Ardennes, au nord de la Champagne. Jean Mélier, un curé ordinaire somme toute, avec de ci, de là, l'une ou l'autre attitude qui trahissait ses pensées et ses sentiments. Et la révolte contre l'imbécilité de ce qu'il devait dire. « J'ai été 100 fois et 100 fois sur le point de faire indiscrètement éclater mon indignation, ne pouvant presque plus, dans cette occasion-là, cacher mon ressentiment, ni retenir dans moi-même l'indignation que j'en avais. » Et quel curé extraordinaire! Car des curés qui ne croyaient pas en Dieu, il y en eut. Bien plus qu'on ne le pense. Il y avait bien des papes qui ne croyaient pas, pourquoi pas des curés? À une différence près, Jean Mélier n'est pas seulement un curé masquant un athée, pas seulement un athée déguisant curé, mais il est bien plus que ça. Il est un théoricien de l'athéisme. Plus même, le fondateur de la première théorie complète et achevée d'athéisme, le premier penseur à s'atteler à démontrer, en profondeur et en détail, que Dieu n'est pas et ne peut pas être. Démocrite, Épicure et Lucrèce dans l'Antiquité grecque et romaine, s'ils avaient montré que l'on pouvait se passer des dieux, ne s'étaient pas aventurés à démontrer que ces dieux n'existaient pas. Spinoza non plus. Dieu était assimilé à la nature. Il était la nature elle-même. Mais il subsistait dans ce qui, somme toute, le caractérisait intrinsèquement, sa divinité. Les athées libertins du XVIIe siècle, avant Mélier et en son temps, ne se préoccupait certainement pas de désabuser le peuple, trop heureux que la religion existe, pour le bas peuple, pour s'en distinguer et par peur de ses séditions. La rationalité anticléricale pour les nantis, l'irrationalité cléricale pour le peuple. Les penseurs des Lumières, au XVIIIe siècle, après Mélier, n'étaient pas tous loin s'en faut athées. Certains l'étaient, Diderot, Holbach notamment, mais sous la terrible censure de l'Ancien Régime, démontrer l'inexistence de Dieu les préoccupait moins que de combattre

obscurantisme religieux. Éclairer la nuit, non pas lui substituer l'éclatante clarté du jour. Nietzsche, à la fin du XIXe siècle, ne fera rien d'autre que les arrogants libertins du XVIIIe, imbus l'un comme les autres du mépris élitiste, aristocratique chacun en leur genre, pour le peuple de l'ombre, masse anonyme, éployant sous le joug du labeur et de la misère, de l'oppression et de l'exploitation. Nier Dieu, mais pour eux-mêmes et pour leur père, pas pour l'humanité. Et Bakounine et Marx, sur le plan de l'athéisme, qui pour la première fois l'inscrivent dans un projet d'émancipation populaire, n'ont rien inventé. Rien inventé en ce domaine parce qu'un homme, qui ne connaissait pas, enfoui sous les brumes trop épaisses de la pensée dominante pour qu'ils aient la possibilité d'en connaître les idées et de le lire, un homme avant eux s'était déjà préoccupé non seulement de nier Dieu, mais de libérer l'humanité des chaînes que justifiait et bénissait la religion. Cet homme, c'est ce curé de campagne des Ardennes, en France, mort en 1729. Non un homme célèbre, non un penseur cité, discuté, non un maître à penser, révéré ou contesté. Un simple curé de village, de deux petits villages éloignés des cénacles où l'on pense, ignoré hors de leur voisinage immédiat. Et pourtant, le premier théoricien de l'athéisme, et le premier, le seul théoricien athée avant la Révolution à s'adresser aux masses. À mettre l'athéisme non au service de l'amusement des puissants, mais de la libération du peuple. Son but, avant tout, est d'aider les paysans et les pauvres, ces paroissiens qu'il aime et soutient. Combattre, dans la mesure de ses moyens, dans son univers villageois, l'arrogante injustice du seigneur local qui les méprise, rare chose que l'on sait de lui, et il le tente en 1716. Lors de ses prêches, il milite. Dans un sermon contre Antoine de Touilly, le seigneur du village, il refuse l'eau bénite et les intentions de prière pour cet homme qui ne les mérite pas. Le noble se plaint à l'évêché. Le dimanche suivant, Mélier remet le couvert et invite cette fois-ci les ouailles à prier, certes, mais pour la conversion du seigneur aux vertus évangéliques et l'obtention du pardon de Dieu pour les fautes du noblio. Jean Mélier sollicite ensuite des fidèles de la petite église de campagne qu'ils obtiennent pour l'aristocrate la grâce de ne pas maltraiter les pauvres et de ne plus dépouiller l'orphelin. L'archevêque de Reims, manifestant avec évidence l'indéfectible collusion de l'église avec l'aristocratie, le réduit au silence et impose la loi de Dieu, celle de l'ordre ecclésiastique, rendant vaine toute tentative de contestation. Le hobereau local triomphe, et avec lui l'injustice féodale et cléricale. Mélier assure les mariages gratuitement, distribue aux pauvres le bénéfice d'une location d'un lopin de terre dont il a hérité. Dans sa bibliothèque, on trouve Montaigne, La Bruyère et La Boétie, parmi d'autres bons livres. Il vit avec une jeune bonne qui ne fut pas la vieille et chaste servante que les conciles invitent à préférer aux jeunesses fraîches et affriolantes. À la hiérarchie qu'il réprimande, il rétorque qu'elle est sa nièce. On le punit d'un mois d'isolement dans un monastère. Quelques années après, il recommencera avec une autre nièce. La bataille est perdue pour Mélier. Désormais, il s'agira non de tenter d'en remporter d'impossibles autres, locales, limitées, personnelles, mais de gagner la guerre. La guerre contre l'oppression féodale elle-même. Abattre la féodalité. Rien que ça. Et puis, comme la féodalité est bénie par l'Église, abattre l'Église. Et puis, puisque l'Église se fonde sur la religion, abattre la religion. Et parce que la religion a pour fond de commerce Dieu, abattre, détruire l'idée de Dieu. Et telle est la motivation qui anime Jean Mélier, tel est son programme, tel est son but. Alors que sur le siècle des Lumières, l'aube ne s'est pas encore levée, du fond de sa cure, des profondeurs paysannes de l'Ancien Régime, le curé Jean Mélier va écrire pour éclairer le monde. Pas celui des puissants, des nantis, celui du peuple travailleur, des masses laborieuses, délaissées pour compte de l'histoire, des damnés de la terre. Pour en finir avec la féodalité, en conformité avec son programme, il se pose comme tâche de démontrer d'abord que Dieu n'est pas, que le monde et la vie existent sans lui, s'expliquent sans lui. Les hommes, note-t-il, ne seront pas sans doute toujours aussi sots et si aveugles qu'ils sont au sujet de la religion. Ils ouvriront quelques jours les yeux, ils reconnaîtront bien tard ce que furent leurs erreurs. Il le fait seul. Tout faible et tout petit génie que je puisse avoir,
écrit-il, avec cette modestie non feinte qui caractérise les plus grands penseurs. Ces démonstrations, argumentées, implacables, incontestables dans leur rationalité, il les consigne dans un mémoire de ses pensées et sentiments. Il le rédige dans les dernières années de sa vie, à l'ombre de sa cure. À la lueur d'une chandelle, il le copie et le recopie trois fois au moins. Mais il ne le dévoilera pas de son vivant. Il le léguera à la destinée posthume. Mullier n'avait pas l'âme d'un martyr et aimait la vie. Aurait-il révélé son mémoire que l'attendaient, au mieux, les routes de l'exil et le vagabondage, si ce n'est même plutôt le bûcher, et les supplices féodaux que la répression infligeait, avec la délicatesse que l'on sait. Au début du XVIIIe siècle, on brûlait ceux qui se proclamaient ouvertement mécréants. Près de 40 ans après que Mélier se soit éteint, en 1766, le chevalier de la Barre est supplicié et brûlé, pour moins que ça. Cependant, la question de l'hypocrisie d'un Mélier athée, qui reste curé toute sa vie, est souvent posée. D'abord, elle est anachronique. Dans l'Ancien Régime, outre les terribles risques qu'il y a à se défroquer, la fonction du curé n'est pas celle d'aujourd'hui. C'est une fonction sociale, dans un ordre où religion et pouvoir sont intimement intriqués. L'Église, c'est l'État. Et être chrétien n'est pas un choix individuel. On se soumet aux règles de l'Église, que l'on y croit ou pas, comme aujourd'hui on se soumet aux règles de l'État, que l'on en accepte ou pas les principes. Dans ce cadre, devenir curé n'est pas plus une vocation que de devenir fonctionnaire aujourd'hui. Plus encore, pour Mélier personnellement, la fonction de curé revêt celle d'éducateur. Elle est confondue avec celle-ci et il n'est pas possible de tenir le dernier rôle sans avoir embrassé préalablement le premier. Mélier se réclame plus d'une fois dans son mémoire de ce service d'utilité publique qu'il peut, en tant que curé et parce qu'il est curé, rendre à ses paroissiens. En ce sens, il se sentait conséquent avec sa pensée et son athéisme. Enfin, poser la question de la duplicité de Mélier, c'est se placer, que l'on en ait conscience ou pas, du point de vue de la religion et de l'Église. Car du point de vue de Mélier lui-même, de celui de l'athéisme, il n'y a aucune hypocrisie, aucune duplicité. Puisque Dieu n'existe pas, nulle malhonnêteté, nulle tromperie à être athée tout en restant curé. On ne peut trahir ce qui n'existe pas. Il n'abuse pas l'Église, c'est elle qui s'abuse elle-même et qui abuse les peuples. On peut donc penser que le seul problème de conscience que rencontre Mélier est, comme il le dit lui-même, de raconter des inepties auxquelles sa raison répugne, et surtout de devoir entretenir ses paroissiens dans l'erreur. Il s'en excuse expressément auprès d'eux dans son mémoire, leur rappelant, non sans complicité, qu'ils le savent avoir été aussi peu portés sur les bénéfices de son statut qu'à la bigoterie. Car son mémoire posthume est adressé à ses paroissiens et à tous leurs semblables. Il n'est pas pourtant, comme on pourrait le supposer dans ces circonstances, venant d'un simple incuré en rupture avec sa religion, un recueil plein de ses tirades impies bien senties contre sa propre religion. C'est tout au contraire, à la fois un traité construit de philosophie et une œuvre politique destinée à faire date. Loin des cercles où la pensée des Lumières émerge, avant même sa formation, seul dans sa cure et précurseur de tous, Jean Mélier propose une véritable théorie complète de matérialisme athée au service d'un projet, d'un programme populaire révolutionnaire. Hors des salons, de ces salons feutrés et distingués où se forme et fermente la pensée rationaliste française moderne, Mélier élabore une conception radicalement nouvelle du monde et de la vie, et il l'élabore seul, avec peu de livres, dans l'univers clos de son presbytère, avec comme fond de celui-ci boueux, une campagne ployant sous les aléas des cycles saisonniers et sous le poids des droits féodaux, cela peut paraître invraisemblable. Cela est pourtant. Son mémoire en est le produit et la preuve. Il l'est par exemple en ce qu'il représente une rupture radicale, non seulement avec la pensée religieuse médiévale, mais avec le cartésianisme aussi, cette pensée du XVIIe siècle. Le curé de village ne fait pas que dénoncer et critiquer, il construit et innove.

0: Jean Méliès est un philosophe et un penseur politique d'importance capitale, d'une envergure au moins aussi grande que l'ignorance dans laquelle on l'a tenu pendant près de 3 siècles. Méliès est un précurseur. Il est le premier véritable penseur de l'athéisme dans l'histoire universelle de la pensée, le premier à en offrir une théorie achevée. Il est le seul athée, avant le XIXe siècle, à s'adresser aux masses populaires, là où les autres, comme ces libertins grands bourgeois et aristocrates, méprisaient le peuple. Mais Méliès est encore bien plus que ça. Il est le premier penseur dans l'histoire des idées à réunir en une seule et même conception du monde et de la vie, l'athéisme, le matérialisme philosophique, l'égalitarisme communiste et le projet révolutionnaire de changer de société. Premier athée à sortir l'athéisme de sa gangue élitiste, à le revendiquer comme pensée libératrice des masses, et le seul au XVIIIe siècle. Il est le premier théoricien systématique de l'athéisme à se lancer dans une attaque aussi complète et radicale contre la religion, toutes les religions et toutes les superstitions, et à les dénoncer comme des impostures fabriquées pour abuser le peuple. Il est le premier matérialiste systématique et conséquent depuis l'Antiquité, le premier à lier l'athéisme au matérialisme philosophique et le matérialisme philosophique à l'athéisme. Il est le premier athée communiste, et donc le premier communiste athée, de l'histoire universelle de la pensée. Le premier et le seul au XVIIIe siècle, qui pourtant débute à peine lorsque Méliès s'éteint, à concevoir l'athéisme comme pensée libératrice des masses, non comme un privilège aristocratique et grand bourgeois, et à concevoir la religion comme le produit de l'oppression et de l'exploitation sociale. Le premier penseur du communisme, alors que, jusqu'à Babeuf, tous les autres auteurs l'imaginaient comme utopique, à l'envisager par la révolution et l'action populaire des masses. Le premier à voir dans la propriété privée l'origine et la cause de l'inégalité et de l'oppression. Le premier à considérer que toute la richesse vient du travail et à en déduire la théorie de la grève générale comme arme révolutionnaire. Le premier à se prononcer pour la transformation de la guerre des nations en guerre des classes. Le premier à revendiquer ouvertement et à assigner aux masses asservies la tâche d'opprimer tous les oppresseurs. Il est le seul, avant la Révolution, hors Diderot, qui sur cette question s'en inspire, à appeler au tyrannicide, à l'élimination du roi, alors qu'à cette époque, la monarchie est épargnée par les critiques, tant bourgeoises que populaires, qui la préservent et se concentrent toutes contre l'aristocratie. Il est l'unique penseur révolutionnaire dans la France avant la Révolution. Présente à la fois un projet révolutionnaire et un projet concret, pratique, de transformation de la société féodale en société égalitaire. Il est le premier philosophe à vouloir révolutionner le monde. En se prononçant contre l'indissolubilité des mariages, parce que ses conséquences sont néfastes pour le couple aussi bien que pour les enfants et de façon générale pour les pauvres, il est un pionnier de la libération de la femme. Sans être aucunement libertin, il défend l'union libre. Il s'indigne que l'Église condamne ce qu'il appelle joliment « ce doux et violent penchant de la nature ». Il est aussi l'un des très rares penseurs de son siècle à récuser la magie noire et l'occultisme. Alors, que contient donc ce fameux mémoire, ce brûlot révolutionnaire clandestin copié en 4 exemplaires? Quel sera son destin 70 ans avant la Grande Révolution française? Comment va-t-il nous parvenir par morceaux? Alors, le temps de croquer quelques hosties consacrées et d'infuser un thé à l'eau bénite, et on se retrouve.
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Le mémoire dans lequel Jean Méliès rassemble ses démonstrations est une œuvre très structurée. Il se compose de 8 preuves, quantitativement inégales, que l'on peut regrouper en 3 parties. La première de celles-ci comprend les 5 premières preuves, principalement centrées sur la critique du christianisme, tandis que la dernière est formée de 2 volumineuses 7e et 8e preuves consacrées à la construction du matérialisme athée. Enchâssée entre ces 2 parties, la 6e preuve en constitue une à elle seule, celle de la critique sociale, plus réduite quantitativement, mais évoquée dès l'avant-propos et rappelée avec force dans la conclusion de l'ouvrage. Pendant 10 années, tous les soirs, il écrit à la lueur de sa chandelle et devant le feu de sa cheminée un texte révolutionnaire sur 1000 petites pages. Écriture serrée, imprécation athéologique, révolutionnaire, contestataire. Son titre ? Mémoire des pensées et sentiments de Jean Méliès. Une charge appelée à devenir célèbre sous le titre « Testament de Jean Méliès ». Ses cibles ? La religion catholique. Dieu, les prêtres, les moines, le Christ, les prophètes, l'Église, les Écritures, les gens de pouvoir, princes, rois, empereurs, tyrans, nobles, les parasites divers, gens de robe, notaires, gens d'injustice, autrement dit procureurs, avocats, greffiers, contrôleurs, juges, intendants de police, gens d'impôts, percepteurs, fermiers généraux, riches propriétaires. Qui sauve-t-il ? Les pauvres, les miséreux, les victimes, les paysans, les travailleurs, les exploités, mais aussi les femmes et les animaux. Autant de victimes des puissants et des dominants. Le livre fait penser aux essais de Montaigne par sa construction baroque, aléatoire et son économie existentielle. Le livre fait son auteur autant que son auteur le fait. Le testament tricote des longueurs et des éclairs magnifiques, des répétitions et des pensées inédites. On n'y trouve ni néologisme, ni pensée obscure, ni démonstration en berlificoté. À le lire, on l'entend, on perçoit le rythme de sa colère, la vitesse de ses violences, la brutalité de sa suffocation morale. C'est un prêche enflammé, un monologue sans fin, un discours fleuve. Méliès, pressé par le temps, craint la mort et veut se débarrasser de ce qu'il taraude et le fait souffrir. Curé, athée, prêtre, incroyant, il vit dans sa chair cette contradiction comme une douleur, une plaie, un fléau. Pourquoi ne pas quitter l'habit de curé ? La prédicateur qui met le feu au monde craint de peiner ses parents et veut vivre tranquille. Il sait aussi qu'apostat, le bûcher ne sera pas bien loin. Il écrit pour vivre, survivre. Il le confesse, il est la matière de son ouvrage. Ce cri de guerre inédit dans l'histoire de la pensée occidentale offre l'un des premiers vrais moments athées, sinon le premier. Nous sommes entre 1719 et 1729, date de la mort du curé. Avant lui, on nomme athée l'agnostique qui conclut qu'en matière de Dieu, on ne peut rien conclure, le panthéiste qui en affirme l'existence consubstantielle à la nature, le polythéiste qui enseigne leur multiplicité, le déiste pour qui Dieu crée le monde en bloc mais se soucie pas des détails, ou n'importe qui dont l'idole ne correspond pas aux critères étroits fixés par l'Église. Or, l'athée dit clairement que Dieu n'existe pas, ce qu'écrit clairement Méliès, il n'y a point de Dieu. Voilà qui est clair et net, carré. Suivent alors de longues démonstrations. La multiplicité des définitions de Dieu débouche sur un capharnaüm de propositions contradictoires des évangiles qui s'annulent. Clément et vengeur, vétilleux et magnanime, juste et jaloux, doux et coléreux, inaccessible mais susceptible d'être infléchi par la prière, bon mais tolérant le mal, du péché originel aux enfers en passant par l'exploitation, l'injustice et la misère sur terre. Comment une telle chimère déraisonnable pourrait-elle exister ? Les évangiles disent des choses contradictoires, par exemple sur la généalogie de Jésus, ses faits et gestes, son enfance, son temps d'activité publique, ses actes après le baptême, le détail de sa première retraite, le déroulé de la scène, les femmes qui l'ont suivi, leur nombre, les lieux et circonstances de ses apparitions après sa mort, etc., etc. Ces textes n'ont pas été inspirés par l'Esprit Saint, mais écrits par des hommes. On doit lire la Bible avec le regard, non pas du croyant, mais d'historien. Dès lors, Méliès traque les mythes, les fables, la magie, les histoires pour les enfants propagées par les récits testamentaires, qui sont autant de récits de propagande rédigés par l'Église pour assurer son emprise sur les corps et les âmes, ici et maintenant. Les allégories ? Des supercheries pour masquer la faiblesse, l'indigence ou l'absence de pensée. Les miracles, des sottises contradictoires avec les lois de la nature. La mythologie,
un recyclage de vieilles fables païennes. Jésus, un homme archi-fanatique, fou, insensé, misérable, malheureux pandard, homme de néant, vil et méprisable, dit-il. Un menteur excité, un hyperactif de la conversion, un escroc métaphysique incapable d'éviter la crucifixion, un bonimenteur dont aucune prophétie ne s'est réalisée, un mégalomane qui prétend racheter les péchés du monde après sa mort, mais dont le sacrifice n'a produit aucun effet, un gourou. Les dogmes ? De ridicules superstitions païennes remises dans le circuit. La morale chrétienne ? Une contre-nature dommageable, déplorable. Pourquoi Dieu donnerait-il la capacité au plaisir tout en l'interdisant ? Un dolorisme aux conséquences funestes. Un amour du prochain qui justifie le monde comme il va en interdisant la révolte ou l'insoumission. Un code construit sur la célébration de la pulsion de mort, sur le renoncement. Que propose Méliès ? Un contrat hédoniste avec une sexualité libre entre personnes librement consentantes. Un féminisme qui donne aux femmes le pouvoir sur elles-mêmes, avec, pour commencer, une législation qui autorise le divorce afin qu'elles échappent à la tyrannie d'un mauvais mari. Une éthique de la pitié avec toutes les créatures souffrantes. Ainsi, Méliès refuse la logique chrétienne qui légitimise l'exploitation des animaux, leur mise à mort pour se nourrir, leur souffrance dans le travail, les mauvais traitements, le tout sous prétexte qu'il y aurait une différence de nature entre l'homme et l'animal, puisque le premier disposerait d'une âme immatérielle, principe de divinité en lui, au contraire du second. Le curé athée défend l'idée d'une différence de degré entre l'homme et l'animal, à partir de laquelle il invite à une éthique de la pitié. Quelle est la philosophie de Méliès ? Il invente le matérialisme moderne. Sans amis, sans conversation mondaine, sans bibliothèque, sans salon, sans correspondance avec les pointures intellectuelles de son temps, sans émulation spirituelle, en observant la nature, seul et solitaire, reclus dans sa campagne profonde, Méliès formule le matérialisme français que payeront ensuite Lemaître, Helvétius et Diderot. Méliès n'entre pas dans le détail de la physique matérialiste, mais il s'oppose à Descartes et à sa théorie de la matière à l'aide de sa seule intelligence. Il agit seul contre le monde des idéalistes, des platoniciens, des chrétiens, des spiritualistes qui disposent du monopole institutionnel. Méliès sait, parce qu'il la voit, qu'il existe dans la nature une fermentation continuelle de l'être. Son vitalisme est d'une extrême modernité. Là où le christianisme enseigne le péché originel comme généalogie du mal, il propose une lecture radicalement immanente. Le mal, trop d'hommes sur un territoire trop petit. La rareté des biens génère la violence pour se nourrir. À partir de cette évidence, le philosophe propose une autre organisation du territoire, du moins une organisation culturelle qu'il arrache à la nature. Le mal n'a rien à voir avec la faute, mais avec la mauvaise gestion de Louis XIV, dont la politique a créé la misère. Le roi, un voleur, un criminel, un tueur, un exploiteur, qui, en 62 ans de règne, et avec toutes ses guerres, ses impôts, a mis la France à genoux. Cet homme est coupable de carnage, de guerre, d'usurpation, de volerie, d'injustice, de famine. Le curé athée se double donc d'un curé anarchiste. Il prend parti de ceux qui n'ont rien et mériteraient d'avoir tout et double son propos d'une colère contre ceux qui ont tout et mériteraient de n'avoir rien, donc d'être dépossédés. Cela vise de taxes, de rentes, d'impôts. Ils ont tout, femmes, héritage, argent, jouissance et veulent encore plus. La collusion de ce monde-ci avec le monde de la religion chrétienne est patente. La lutte des classes provoque la haine des classes. Dès lors, il faut une république. Méliès affirme que l'inégalité d'institution contredit l'égalité naturelle. En juste naturaliste, il s'appuie sur le droit naturel en vertu duquel les hommes disposent du droit de vivre, travailler, manger à leur faim, se vêtir correctement, se loger décemment, éduquer leurs enfants. Méliès propose un objectif à cette république qui travaillerait à l'utilité publique et au bien commun, vivre heureux. Pour ce faire, il faut abolir le pouvoir idéologique de saint Paul selon qui tout pouvoir vient de Dieu. Pensée nocive car elle suppose que s'opposer au pouvoir, c'est s'opposer à Dieu. L'au-delà verrouille les ici-bas. La collusion du sabre et du goupillon saute aux yeux. Catholicisme et monarchie s'entendent comme deux coupeurs de bourse. D'abord, les rois se disent envoyés de Dieu ou des dieux, puis ils finissent par se dire Dieu eux-mêmes. Le clergé, complice de cette entreprise, ne dément pas et terrorise le peuple.
qui se paye ensuite avec les avantages obtenus par la fréquentation des princes, dont ils sont les amis, les complices et les intimes. Mais Lié attaque les moines, les monastères et fustige les gros bénéfices des abbayes qui spolient ce que les bons ouvriers devraient avoir. Que faire ? Agir en défendant ses idées, proposer un état des lieux, des états généraux avant l'heure, exposer les causes de la misère en montant le mécanisme de l'exploitation et de l'aliénation, éclairer le peuple sur la nature de la féodalité, dire qu'on peut changer les choses. Il faut des amis, des compagnons de route, des militants, dirait-on aujourd'hui, ou bien des intellectuels acquis à la cause qui parcourent la campagne pour exciter partout les peuples à secouer le joug insupportable des tyrans. Comment faire ? Un bon lecteur de la Boétie, il sait que le pouvoir existe uniquement dans la mesure où ceux sur lesquels il s'exerce y consentent. On lit dans le discours de la servitude volontaire ce cordial libertaire sublime « Soyez résolus à ne plus servir et vous voilà libres ». Mélié souscrit. Pratiquement, ne rien donner aux riches, les exclure de notre société, pratiquer la désobéissance civile, ne plus payer d'impôts, refuser la taille, la gabelle, les corvées, s'unir pour renverser et briser le trône, recourir au tyrannicide, assommer ou poignarder tous ces détestables montres et ennemis du genre humain, écrit-il.

quoi faire. Après l'abolition de la propriété privée, instaurer le jouir en commun des produits de la prospérité et du talent, s'appuyer sur les villages à fédérer, établir des contrats pour éviter la guerre et construire la paix, viser l'internationalisme. Je parlerai volontiers à tous les peuples de la terre, écrit-il. Agir sur le terrain concret, le travail, la nourriture, la maison, l'hygiène, le chauffage, les vêtements, l'éducation des enfants, la possibilité d'être soigné. Méliès propose la première version d'un communalisme libertaire et internationaliste avant même Proudhon et Bakounine. Jean Méliès meurt le 28 ou le 29 juin 1729, âgé de 65 ans seulement. Il laisse 4 copies de son fameux testament et une lettre d'une vingtaine de pages dans laquelle il synthétise son travail et qu'il envoie à quelques curés du voisinage. Ce texte est une bombe à retardement. Le testament, recopié, circule sous le manteau. Voltaire entend parler de ce brûlot qu'on s'arrache à prix d'or. Il en obtient une copie, mais déplore l'athéisme et le communisme libertaire du curé. Dès lors, il fabrique un faux avec prélèvement utile à son combat anticlérical et déiste. Il conserve l'attaque des superstitions, du clergé, la religion catholique, mais il supprime la négation de Dieu. Il jette à la poubelle le projet politique. Il taille dans le vif et écarte les développements du philosophe matérialiste. Il émascule le texte et ajoute une conclusion de son cru qui fait de Méliès un déiste voltairien. Transformé en adepte de la religion naturelle, Méliès devient le bouclier de Voltaire, dont la Vulgate ignore toujours de dire qu'il aime les puissants, courtise les rois d'Europe pour obtenir des pensions, construit sa fortune sur la traite négrière, déteste le peuple, autant de bœufs auxquels il faut un joug, un aiguillon et du foin, écrit l'icône française. Envoie des suppliques au pape pour obtenir des reliques destinées à la chapelle qui se fait construire à Cirey et dans laquelle il souhaite se faire enterrer. Voltaire conclut l'édition falsifiée qu'il donne du testament de Jean Méliès en écrivant qu'il s'agit du témoignage d'un prêtre mourant qui demande pardon à Dieu. On croit rêver. Tout le XVIIIe siècle lit cette édition fautive. Les philosophes matérialistes le pillent sans le citer. Desmoulins y renvoie pendant la Révolution française. Klotz demande à la Convention qu'elle lui édifie une statue dans le temple de la raison. En 1919, son nom est gravé sur un obélisque à Moscou, car les bolcheviks lui confèrent un rôle cardinal dans leur généalogie. Le déisme de Robespierre, la modération de Desmoulins, la pétrification dans le marbre de celui dont il ne subsiste aucun portrait, aucune tombe, aucune trace, la récupération par la régime totalitaire marxiste-léniniste aurait souverainement déplu à ce philosophe de la révolte et de l'insurrection. Les marraines Kronstadt, oui, la bureaucratie soviétique, non. Il faut attendre 1864 pour obtenir enfin une édition authentique en 3 volumes établie par Rudolf Charles. Dès lors, on peut le lire débarrassé de la soutane voltairienne et des habits de cirque dont on se lasse si longtemps affublé. On le trouve aujourd'hui intact dans quelques éditions. On le découvre extrêmement moderne et d'une redoutable actualité. Ce penseur radical, ce philosophe génial a été enterré à la sauvette, probablement dans le jardin du presbytère qui fut ensuite rattaché à la propriété de l'aristocrate qu'on chie en chair. Pas de pierre tombale, pas de plaque ou de signe, pas de trace, pas même d'inscription sur le registre de catholicité. Seul dans son presbytère des Trepigny dans les Ardennes, Jean Méliès, curé athée, a inventé une radicalité athéologique, proposé une éthique hédoniste, construit une politique libertaire, donner à cette politique une formule communaliste et internationaliste, penser un féminisme de combat, pressentir le combat antispéciste, échafauder le matérialisme moderne, démasquer la fourberie cartésienne, esquisser la formule révolutionnaire de 1789, appeler de ses voeux la nécessité des intellectuels critiques. Excusez du peu. L'hommage à lui rendre aujourd'hui, le lire, bien sûr. Le lire, mais aussi et surtout le pratiquer. Alors, si vous voulez poursuivre cette rencontre avec Jean Méliès, je vous conseille la lecture du livre de Thierry Guilabert, « Les aventures véritiques de Jean Méliès », paru en 2010 aux excellentes éditions libertaires.

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0: 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Petite réflexion sur la langue de bois avec Franck Lepage, éducateur populaire et conférencier gesticulant. Aujourd'hui, un licenciement collectif s'appelle un plan de sauvegarde pour l'emploi. Aujourd'hui, pour dire qu'on va construire des logements plus chers, on appelle ça modernisation des bâtiments. Aujourd'hui, on se demande si le sigle DRH, Direction des ressources humaines, ne veut pas dire en fait domestication des résidus d'humanité ou encore dressage des rapports humains. Aujourd'hui, on ne dit plus une guerre, mais un conflit. On ne dit plus une bavure, mais un dommage collatéral. On ne dit plus une grève, mais une prise d'otage. Aujourd'hui, on parle d'égalité des chances, ce qui veut dire précisément inégalité. Et en gros, ça revient à dire que le lapin et la tortue ont la même ligne de départ. Et avec tous ces relents de langue de bois, on se dit que George Orwell, dans 1984, publié en 1949, avait déjà tout compris. Allez, on écoute Nougaro avec la langue de bois.
1: 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Faut-il que l'homme soit macabre pour blasphémer la langue d'arbre? La langue du bois.

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0: changer de cap, peut-être, ou bien encore ressasser le passé. En tout cas, nous, à Radio Albitzès, on vous donne quelques pistes. Bref, c'est l'agenda.
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0: Humour, cascade, joute et prouesse équestre seront au rendez-vous d'un spectacle familial proposé tout l'été à Cordes-sur-Ciel. Pour la troisième année consécutive et avec le soutien de la mairie et l'office de tourisme de Cordes, la compagnie invite le public à s'immerger le temps d'une représentation dans l'univers spectaculaire d'un tournoi de chevalerie. Entre humour décalé, personnages burlesques et prouesses équestres, ce spectacle inédit 2026 promet un moment fédérateur et inoubliable, accessible à tous les publics. Rendez-vous donc du 14 juillet jusqu'au 26 août, avec une représentation par jour à 15h pour le mois de juillet et deux représentations par jour à 15h et 17h pour le mois d'août, fermé le samedi. Tarif plein à partir de 12 ans, 12 euros, enfants 4 à 12 ans, 8 euros, moins de 4 ans, gratuit, et tarif de groupe à partir de 10 personnes, 11 euros. Billetterie en ligne sur billetsweb.fr, vous cherchez tournoi de chevalerie, le spectacle équestre, le parking est gratuit et il y a un accès pour les personnes à mobilité réduite. Rendez-vous donc du 14 juillet au 26 août à Cordes-sur-Ciel pour ce spectacle de tournoi de chevalerie. La 11e édition du festival d'Autun, parrainé par l'artiste tarné Casimir Ferrer, se déroule du 8 au 19 juillet en Occitanie. À cette occasion, l'association 1000 étoiles pour l'enfance de Castelnau de Lévis accueillera le 13 juillet le trio Amati Schmidt pour une soirée festive jazz manouche dans les jardins du Carla à 19h. Cette soirée mélangera musique, repas et convivialité dans une atmosphère festive et chaleureuse. Possibilité de rejoindre l'église du Carla par la rivière avec un concert au fil de l'eau, départ 17h30 depuis l'embarcadère Quai Choiseul à Albi. Retour en bus possible depuis le Carla et solution de covoiturage mise en place. Réservation pour chacune des dates et concerts en ligne sur le site festivaldautun.com. Cette semaine dans Podcast ND sur nos ondes, on écoute Fréquenter les morts, un documentaire de Leslie Menahem produit par Arte Radio. 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Sa quête va l'amener à la rencontre joyeuse de quatre personnages qui la fréquentent au quotidien. 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Comme chaque année, le Cercle Occitan de Saint-Jury organise la Festo Danzarello, double bal de danse occitane et repas champêtre au parc Mitterrand de Saint-Jury le 1er août 2026. Le groupe qui assurera cette animation est le groupe Bassacado. Rendez-vous pour le premier bal à 18h, repas à 19h et second bal à 21h. Le repas c'est 15 euros avec melon, jambon, saucisse, pommes de terre, otustette, cantal et pêche. Rendez-vous le 1er août au parc François Mitterrand de Saint-Juéry. Retrouvez toutes les infos sur le site de Saint-Juéry ou du CCOA ou encore de Lucapial.

sur Radio Albigès, un poème enchanté, suivi d'un dicton avec le prénom du jour. Monsieur Mistral, qui soufflait, entendait la petite voix d'une cigale qui demande une petite aumône. Monsieur Mistral, donnez votre baume à la voix nue d'une pauvre môme perdue qui chante dans la rue. Monsieur Mistral, donnez un peu de bonheur à ceux qui demandent. Donnez une petite aumône aux mains qui se tendent. Monsieur Mistral, soufflez les mots que vous soufflez si souvent, qu'ils entendent le murmure des étoiles. S'il vous plaît, monsieur Mistral, ne soufflez pas votre hiver, donnez du soleil. Monsieur Mistral, vous voulez bien, vous qui passez sans vous arrêter, vous voulez bien laisser un peu de lumière dans les yeux tristes, en soufflant sur ces petites mains qui ont froid. Grêle à la Saint-Benoît, il n'est pas trop de Troie pour recouvrir le toit. Grêle à la Saint-Benoît, il n'est pas trop de Troie pour recouvrir le toit.

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5: Salut les jeunes.
6: Aujourd'hui, dans votre créneau Garde à Rem la Terre, je vous propose de retrouver les échos d'un plateau radio qui a eu lieu le lundi 25 mai 2026 lors de la 4e foire de Biocibel à Groyer, organisée par Nature et Progrès. Pour la première partie de ce plateau, je vous propose de retrouver David Campo de l'association Arbres et Paysages, une émission réalisée par Radio Albigès et coproduite pour Radio Albigès et Radio Air d'Autan Gaillac et Radio Air d'Autan. Allez, on va commencer ce plateau radio en ce lundi 25 mai de la foire Biocibel à Groyer organisée par Nature et Progrès. Radio Albigès propose un plateau radio avec différents invités. On va commencer par Arbres et Paysages. On continuera avec La Petite Faucheuse pour terminer avec Florence Cache, Permaculture. David Compo, tu es le premier invité. David, bonjour.
7: Bonjour.
6: David, tu représentes l'association Arbres et Paysages. Est-ce que tu peux nous dire comment est née l'association Arbres et Paysages?
7: L'association est née au début des années 90, en 93, donc il y a un peu plus de 30 ans, à l'initiative d'agriculteurs qui ont un jour vu leur territoire un peu désertique disparaître. Et donc l'idée pour eux, ça a été de réintroduire en premier lieu des arbres et des haies en bordure de parcelles agricoles. Donc les premiers planteurs, ça a été forcément des gens qui sont très attachés au territoire et très attachés à la gestion de leur territoire et qui ont vu des problèmes apparaître suite à la disparition des haies. Donc l'association, il y a 30 ans, elle organisait des campagnes de plantation d'arbres et de haies sur le département. Elle continue chaque année pour améliorer le territoire, les rendre un peu plus résilients face à des problèmes d'érosion de la biodiversité, d'érosion des sols, de disparition de la faune et des auxiliaires de culture. Et donc chaque année, on a ces programmes-là. Et petit à petit, comme ça fait quand même 30 ans qu'on travaille là-dessus, petit à petit, on a investi d'autres domaines comme la sensibilisation, la communication, tout ce qui touche la sensibilisation de tout public autour de cette thématique de l'arbre et la haie.
6: Est-ce que c'est des agriculteurs qui ont créé cette association ?
7: Alors, il y avait des agriculteurs, il y avait aussi des propriétaires en milieu rural. La proportion, c'est au départ, on avait 70% d'agriculteurs et puis des gens qui ont réinvesti le milieu rural, qui se sont mis à s'intéresser à cette thématique de l'arbre.
6: Par rapport à vos missions, il me semble qu'il y a une mission aussi de planter des haies en milieu agricole, mais aussi chez des particuliers. En milieu agricole, est-ce que tu peux nous rappeler, David, justement l'importance de la mise en place des haies et pourquoi elles ont disparu aussi, ces haies ?
7: Bon, les causes de la disparition des haies, elles sont multiples. Il y a eu effectivement un agrandissement des parcelles, ce qu'on appelle le remembrement. Donc ça a été une des premières conséquences de la disparition des haies. Et puis ensuite, il y a eu des phénomènes sanitaires. Les haies du département étaient essentiellement au niveau arbre composé d'ormes. L'orme a disparu à partir du début des années 70 avec l'apparition de la graphiose de l'orme. Donc ça a beaucoup décimé les haies du département, pas que, hein, même au niveau national. Et donc

0: Cette disparition, en fait, ce qui est très surprenant, c'est qu'on s'est rendu compte du rôle et de l'intérêt des haies une fois qu'elles ont disparu. C'est-à-dire qu'est apparu des phénomènes qui n'existaient pas auparavant, des coulées de boue, des descentes de terre, des effondrements de talus. Est apparu aussi l'apparition de nouveaux ravageurs, parce que tout simplement, ces ravageurs n'avaient plus les prédateurs qui les régulé et donc ça a été une deuxième conséquence. Et puis l'emploi du temps des agriculteurs qui, en fait, pendant très longtemps, ont considéré l'arbre et la haie comme un obstacle à la pratique agricole. Et de plus en plus, on voit des agriculteurs qui se disent « Non, mais pour notre territoire, il faut faire quelque chose. On a une mission d'intérêt public, finalement, pour laisser un territoire qui soit le plus net possible et résilient face aux gros enjeux climatiques et environnementaux au niveau de la biodiversité. »
1: Les haies, ça permet de faire aussi des points de pause et de ralliement de certaines espèces animales, de pouvoir venir justement dans leur migration se restaurer, se poser, se reposer. Avec la mise en place des haies, quelles espèces on revoit réinvestir justement les champs ?
0: Alors, je ne vais pas parler d'une espèce très emblématique parce qu'on en voit un peu partout, mais une espèce qui présente un intérêt pour l'agriculteur, c'est par exemple les populations de carabes. Les carabes, ce sont de petits insectes, des coléoptères, qui régulent les populations de limaces. Et nous, on a des exemples dans le département d'agriculteurs qui sont passés en agriculture biologique il y a une trentaine d'années et qui disent qu'ils, depuis le passage et le nouvel équilibre qui s'est mis en place dans l'écosystème, n'utilisent plus d'antilimaces dans leurs parcelles. Donc, c'est pas une espèce très, très, très majestueuse, on va dire, mais elle a son intérêt. Et le carabe, moi, je trouve que c'est un coléoptère qui rend tellement de services qui mérite qu'on s'y intéresse.
1: Très bien, il y a aussi les lapins, j'imagine, les oiseaux.
0: Alors, les lapins, les oiseaux, effectivement, on a, quand on fait des programmes d'agroforesterie, on positionne à côté des arbres pour pas qu'ils abîment les arbres, des piquets ou des buses vont pouvoir se poser et réguler, par exemple, les populations de campagnols dans les parcelles. C'est vrai que il y a cet aspect avec l'arbre qui est, bon, on le voit, hein, à Biocibel aujourd'hui, où les gens, ils sont où, hein, il fait un temps magnifique, ils sont sous les arbres. Donc déjà, il y a un intérêt manifeste, c'est pour le bien-vivre, le bien-être. Et on est mieux sous des arbres que sous... nous, on a un stand avec un barnum. Bon, ben, on, la prochaine fois, on mettra un arbre à côté.
1: Au niveau des haies, comment ça se passe? Un agriculteur, il a envie de planter des haies, il est sensible à ça, comment, quand il prend contact avec vous, comment ça se passe pour justement la mise en place de la haie et sa surveillance, j'imagine aussi.
0: Oui, le suivi, oui. En fait, la plupart du temps, on fait des réunions d'animation sur des territoires pour promouvoir nos actions, mais on répond aussi à la demande. Donc, systématiquement, un agriculteur qui prend contact avec nous, on réalise ce qu'on appelle, nous, une visite technique sur le terrain. C'est-à-dire qu'on prend une heure et quart, une heure et demie pour se déplacer sur site, voir un peu son projet, là où il se situe, puisque ce qui guide, c'est la station. Évidemment qu'on ne va pas planter les mêmes arbres à cordes qu'à la cône. Et on a un domaine d'intervention départemental. Donc il y a une visite technique. La plupart du temps, ces visites techniques, elles se réalisent actuellement du printemps jusqu'à la fin octobre. Et ensuite, il y a tout le protocole de mise en place, la préparation du sol, la pose d'un paillage et la plantation à partir de début décembre jusqu'à la fin du mois de mars. Et est inclus dans le dispositif un suivi sur 3 ans de végétation où... il peut y avoir des espèces qui disparaissent, des espèces qui... On manipule, cette année, on est à 50 000 plants, quoi. Hein. Donc, il peut y avoir des lots qui sont moins jolis que d'autres. Donc, l'année suivante, on remplace ce qu'on appelle des regarnis de plantation et le suivi après, plus tard, sur la taille, la gestion des adventices. On essaie d'apporter des réponses concrètes là-dessus. Et ce que je voudrais dire, c'est que finalement... dans tout un tas de mesures dans le monde agricole qu'on appelle les mesures agroécologiques, il y a une boîte à outils et parmi la boîte à outils figurent les couverts végétaux, le non-labour, la mise en place de bandes annervées. Et parmi cette boîte à outils, il y a un outil qui est intéressant, c'est l'arbre, parce qu'en fait l'arbre, c'est, je le dis souvent, mais ça fédère dans le territoire. C'est-à-dire que chaque année, on a une trentaine de chantiers participatifs avec des enfants, des élèves, de lycées agricoles ou pas que, même des lycées généraux ou collèges. Et les agriculteurs, en fait, finalement, on se rend compte qu'ils sont très heureux de faire découvrir leur pratique, et puis on leur rend service en même temps quand il y a des gros projets. Hein. Certains agriculteurs plantent jusqu'à 1000, 2000 plants sur une saison, donc on arrive avec des élèves motivés. Une trentaine et à la fin de la journée tout est bouclé, tout le monde est content, il y a un repas à midi, il y a ce moment de convivialité. J'insiste beaucoup sur cet élément fédérateur de l'arbre dans les territoires
1: qui réunit les gens.
0: Oui, c'est ça.
1: Tu nous parlais d'essence d'arbre, justement à quoi vous êtes vigilant aujourd'hui? On est dans le Tarn, j'imagine que c'est pas les mêmes essences que dans le Maine-et-Loire par exemple.
0: Oui.
1: Comment vous les choisissez?
0: Alors la palette végétale qu'on utilise, elle fait appel à 50 à 60 espèces différentes qui, suivant le secteur où on se trouve, on pioche là-dedans. Donc évidemment qu'on réfléchit beaucoup au niveau régional avec mes collègues des autres départements sur que vont devenir notre palette végétale. On a actuellement, nous, une apprentie qui travaille sur le suivi de vieilles plantations qu'on a fait il y a 30 ans, savoir comment ça s'est comporté. Et les essences qu'on utilise prioritairement, c'est les essences champêtres locales. L'idée, c'est de repartir sur le champêtre, le local, avec un dispositif qui est intéressant, c'est que 60% des plants qu'on utilise sont issus de nos propres récoltes. Ils sont inclus dans un dispositif national qui s'appelle Végétal Local. Donc en fait, on a quelqu'un au sein de l'association qui est dédié à la récolte de graines, dédié au conditionnement des graines, qui l'envoie dans des pépiniéristes qui font naître les graines et nous les restituent sous forme de plants. Donc, pour être un peu plus précis sur les espèces, c'est le cortège champêtre qu'on peut rencontrer dans les haies. Ça va du tilleul, des chênes sorbiers domestiques, alisier terminal, tilleul, merisier, jusqu'à la strate basse, tout ce qui est cornouiller ou épine, nerprun à la terne pour des essences un peu plus tolérantes vis-à-vis de la sécheresse. Et on s'intéresse beaucoup aussi aux essences méditerranéennes. Là, il y a chez nous la jeune apprentie qui revient sur les vieilles plantations et voir comment se sont comportées les espèces et amener des tests avec des essences un peu plus méditerranéennes.
1: Quand tu dis des essences méditerranéennes, est-ce que c'est aussi en lien avec le changement climatique qui arrive?
0: Oui, c'est ça, la préoccupation, ouais. C'est ça. Les récoltes de graines qu'on fait, on essaie de le faire sur des stations un peu difficiles. Des stations exposées sud, sud-ouest, soumises à de fortes contraintes de chaleur et de canicule. Et on se dit, bon, ben, ces espèces-là, ce seront certainement celles qui vont offrir le plus de chances de... Même si c'est quand même sur les essences champêtres locales, pour quand même naviguer depuis assez longtemps là-dedans, on est quand même assez confiant sur ce cortège-là. On est plus sceptique sur des essences exogènes, plus exigeantes en termes d'humidité. Mais sur les cortèges, on le voit aussi, hein, l'enjeu en 2022, par exemple, sur certains peuplements forestiers, là je parle, il y avait des érables et des chênes qui ont perdu toutes leurs feuilles et puis qui, en fin de saison, au mois de septembre, ont remis quelques feuilles pour... Alors la répétition de ces épisodes-là va avoir des conséquences, ça c'est clair. Et nous... Je le dis souvent, mais c'est vrai qu'on est un peu des sentinelles sur le changement climatique. On voit, par exemple, des espèces qui perdent très tôt leurs feuilles, ou au contraire, des espèces qui vont les garder beaucoup plus longtemps pour faire un cycle beaucoup plus long. Donc voilà, on s'intéresse à ces thématiques-là, et on réfléchit beaucoup là-dessus aussi. Parce qu'il y a des débats où est-ce qu'il va falloir aller piocher sur... des essences complètement exogènes pour les introduire dans notre palette végétale.
1: J'imagine aussi que pour les animaux qui viennent faire une pause dans ces haies, est-ce que vous réfléchissez à ce qu'ils puissent se restaurer aussi, trouver de la nourriture pour eux?
0: Oui, l'idée c'est gîte et couvert. Hein, donc voilà. Les efforts qu'on fait, c'est notamment de mettre en place des pratiques de gestion durable. C'est-à-dire que c'est vrai que souvent, dans le monde agricole, la haie, elle est perçue comme un obstacle et comme un fardeau aussi. C'est-à-dire que l'agriculteur, il n'a plus trop le temps. Donc, on essaie de mettre en place des itinéraires de gestion qui concilient le temps qu'ils ont à consacrer à leur haie et la fonctionnalité de la structure. Donc, en fait, par exemple, passer les pareuses systématiquement chaque année sur une haie, ça ne présente aucun intérêt. Au contraire, ça, il faut s'imaginer, par exemple... un tuyau d'arrosage que vous fermez, que vous coupez chaque systématiquement et vous avez des explosions de végétation. Alors que si vous adoptez des méthodes de gestion un peu plus réfléchies, ben là, il va se tasser. Il faut faire confiance au végétal, en fait. sur les modes de gestion. Et un autre aspect, c'est que si vous taillez systématiquement votre haie chaque année, elle ne va plus fleurir. Donc elle ne va plus soutenir les auxiliaires, elle ne va plus soutenir les régulateurs de population de prédateurs.
1: Donc vous la laissez un peu tranquille,
0: oui,
1: cette haie.
0: Oui, exactement.
1: Par rapport à un agriculteur qui te dirait « Ah bah oui, mais les haies, j'arrive pas à passer mes machines » ou qu'est-ce que tu leur réponds justement ? En quoi tu facilites leur travail avec à quoi tu es vigilant quand tu vas implanter une haie ?
0: Alors, on est vigilant à beaucoup d'aspects, mais c'est vrai que ce que tu mentionnes là sur l'entretien est, faut le reconnaître, un frein à la prise de décision et favorable à la plantation de haies. Donc, ce qu'on essaie, c'est qu'on a la chance dans le département d'avoir des référents, un peu des correspondants locaux qui ont franchi le pas. Et on essaie de venez voir quoi. On va essayer de discuter, d'échanger, d'aller voir des gens qui ont franchi le pas, qui ont planté et qui finalement disent et reconnaissent que je m'imaginais un travail de titan, mais finalement non. Et après, on essaie aussi. C'est un de nos vieux administrateurs qui parlait de ça, et je le dis systématiquement quand je le peux, de passer d'une haie qui coûte à une haie qui rapporte. C'est l'idée, c'est quand même de dire, bon, on a un territoire qui a été aménagé, il y a des manques, et on se doit de mettre en place de l'arbre et de la haie pour montrer que, par exemple, en réimplantant de la haie, c'est un bénéfice pour la collectivité. Si on prend l'exemple des coulées de boue suite aux orages, par exemple, qui ont eu lieu il y a un an sur Lautrec, c'est des dégâts qui se chiffrent à plusieurs dizaines de milliers d'euros, et c'est des dégâts qui concernent toute la collectivité. Alors l'arbre, il est au cœur de tout ça, il est au cœur du dispositif, mais il permet aussi, dans cette boîte à outils dont je parlais tout à l'heure, de permettre à l'agriculteur de mettre des couverts, de mettre des itinéraires où il n'utilise plus le labour, et donc d'utiliser toute cette boîte à outils pour endiguer ces phénomènes de coulée de boue. Il faut savoir que sur Lautrec, il y a un an, les coulées de boue sur les routes départementales ont dépassé les centaines de milliers d'euros de dégâts sur la route. Donc ça nous concerne tous, et c'est un projet qu'on mène, qui nous tient à cœur, qui est collectif sur le Lautrécois, pour montrer que... Et on a des outils aussi pour intervenir, pas après que ce se soit passé. Et on a des outils cartographiques qui montrent, par exemple, les coulées de boue sur un territoire. Et nous, on est là avec différents partenaires pour permettre de mettre en place une animation territoriale et des aménagements pour endiguer tout ça.
1: Là, tu parles de coûts, David. Justement, le côté financier, c'est aussi le nerf de la guerre des agriculteurs, agricultrices. En quoi ils sont aidés s'ils mettent en place une haie ? Combien ça leur coûte ?
0: Alors, depuis une trentaine d'années, c'est vrai que les collectivités territoriales se sont emparées du sujet. Donc, les principaux soutiens qu'on a, c'est la région Occitanie, le département du Tarn, l'agence de l'eau à Dour-Garonne et la fédération des chasseurs aussi, qui est à l'initiative de certaines plantations. Donc quand un projet et un candidat se présentent à nous, on insiste beaucoup sur la responsabilité des planteurs. Donc il y a deux niveaux de responsabilité. Il y a eu un engagement physique, on va dire, c'est la mise en œuvre des travaux. La plupart du temps, c'est l'agriculteur et le porteur de projet qui met en place la plantation. Et un reste à charge. Qui reste à charge, qui est de l'ordre de entre 2,50 euros et 3 euros du mètre linéaire, suivant les dispositifs. Et on essaie, autant que faire se peut, de réduire ce reste à charge pour booster les plantations sur un territoire. Sur Lautrec, par exemple, on a fait un gros effort, l'association, parce qu'il y avait l'urgence, il fallait agir, il fallait montrer qu'il y avait des choses qui pouvaient être faites. Et en réduisant ce reste à charge, on arrive à booster les plantations sur un territoire. Et il n'y a pas que la plantation, il y a aussi la gestion de l'existant. Il faut savoir qu'on a quelqu'un au sein de la structure qui est dédié à cette thématique de gérer les arbres pour montrer que c'est pas qu'un fardeau, c'est aussi un allié quoi, de l'agriculture.
1: Et que les agriculteurs et agricultrices peuvent s'en saisir justement pour améliorer leur qualité de travail et leur qualité de récolte. Pour finir cette interview, David Campo, pour vous, c'est quoi un des plus grands défis pour les années à venir par rapport à l'implantation des haies chez les agriculteurs et agricultrices, mais aussi chez les particuliers ? Quels sont un peu les défis, les questions que vous posez pour l'avenir ?
0: Bah, La région Occitanie avait un slogan, il disait « tout nous rappelle à l'arbre ». Bon, je veux dire que face aux urgences et face aux défis qui se présentent du changement climatique et le défi environnemental, l'arbre, il est quand même au cœur du dispositif parce que c'est un outil, enfin, c'est un agent multifonctionnel qui est indispensable à l'équilibre des écosystèmes. Alors le défi, il est encore de convaincre et toujours. Donc en fait, on a différentes stratégies. On essaie de mettre en place beaucoup de choses pour faire basculer dans la phase de réalisation. Et là, on est en train de mettre, de peaufiner un film qui s'appelle « Témoignage de bord de champ ». Ce film « Témoignage de bord de champ », plutôt que ce soit les techniciens d'Arbres et Paysages qui plaident la cause de l'arbre, on fait témoigner 5 agriculteurs du département du Tarn, 5 systèmes de production, 5 ambiances différentes. Ça va du très gros céréalier aux paysans boulangers qui un jour ont décidé de planter des arbres. Et donc c'est un reportage qui dure une quinzaine de minutes et ça marche assez bien quoi. Finalement, nous on n'est pas là aussi. C'est vrai qu'on n'est pas au cœur d'un système agricole. On travaille beaucoup avec les agriculteurs, mais c'est quand même mieux de leur redonner la parole.
1: Et enfin, depuis l'implantation de Arbres et Paysages dans le Tarn, comment a été l'évolution en fait de l'implantation des haies? Est-ce que c'est en augmentation? Est-ce que tu trouves qu'il y a de plus en plus d'agriculteurs et d'agricultrices qui font appel à vous? Comment tu perçois cette évolution?
0: Ah oui, l'évolution dans le monde agricole, elle est positive. On a eu des périodes un peu difficiles où on avait du mal à mobiliser. On a été très longtemps sur des programmes de plantation à 20-25 km de haies plantées chaque année dans le département. Et depuis 5-6 ans, on a doublé. On est à 45-50 km avec des dispositifs qui ont été mis en place au niveau de l'État, le pacte en faveur de la haie ou le plan de relance qui ont disparu malheureusement. Mais heureusement, nos partenaires historiques, les collectivités, la région, le département ont poursuivi leurs efforts pour nous soutenir. Donc chaque année, c'est une lutte pour dénicher des projets, faire de la sensibilisation, des réunions, des stratégies de sensibilisation, de communication. Je parlais de la communication numérique, de reportages. Bon, on croit beaucoup maintenant à ça. Moi, j'ai envie de leur. On a suffisamment d'exemples dans le département pour avoir des agriculteurs qui plaident aussi bien que nous, si ce n'est mieux la cause de l'arbre.
1: Alors, on espère encore beaucoup de kilomètres de haies. David Compo, est-ce que tu peux nous dire où est-ce qu'on peut vous retrouver sur les réseaux ou si vous avez une adresse, un numéro de téléphone à communiquer, s'il y a des gens qui nous écoutent et qui sont intéressés?
0: On a un bureau à la Chambre d'agriculture à Albi.
1: Rue des agriculteurs.
0: Rue des agriculteurs à Albi. Et une antenne à la communauté de communes Centre-Tarn. Donc le siège est à Albi. Vous pouvez nous retrouver on a un site internet. Vous tapez Arbres et Paysages Tarnais et vous aurez accès au site internet et en termes de téléphone, je peux donner un numéro, c'est 05 31 81 99 59. J'espère pas me tromper. On a des téléphones portables de plus en plus, donc je pense que c'est celui-là.
1: Bon, David Campeau de Arbres et Paysages, merci d'être venu sur ce plateau radio aujourd'hui à la 10e foire de Biocibel à Groyer. Merci à toi.
0: Merci à toi. Au revoir.
1: Au revoir.

C'était Gardarem la Terre, les échos d'un plateau radio qui a eu lieu le lundi 25 mai lors de la 44e foire Biocibel à Groyer organisée par Nature et Progrès. On se retrouve bientôt pour la deuxième partie de ce plateau radio avec la coopérative La Petite Faucheuse. À bientôt sur les ondes de Radio Albigès et Radio Air d'Otan et Air d'Otan-Gaillac.

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2: Il faut que la guerre demeure impossible. L'arme nucléaire, instrument de cette dissuasion, demeure la garantie de la paix dès lors qu'il existe l'équilibre des forces.
3: La rigueur, une phase de transition. L'austérité, une parenthèse. La crise, une aubaine, car le monde mue. Il délaisse ses vieux repères usés. La lutte des classes n'est plus, car les classes ont disparu, remplacées par des segments de marché, de consommateurs, des individus émancipés des lourdeurs du collectif et de sa tentation totalitaire. La gauche elle-même devient moderne. Les années 80, ce sont les années de l'optimisme aveugle, les années paillettes qui masquent mal une réalité sociale bien moins brillante.

qui est très étonnant, c'est que comme cette logique du néolibéralisme est en cours d'approfondissement constant, ça nous conduit très rapidement à avoir des regards rétrospectifs émus du passé. En République.

0: à la fin des années 80 quand même. Qu'est-ce que nous étions heureux. Mais il faut se souvenir que dès la fin des années 80, c'était le chômage de masse, la rigueur dans les entreprises, les plans de licenciement, etc. etc. Ce qui signifie que plus ça va, pire c'est.
1: Il faut bien reconnaître qu'en l'espace d'un peu plus de 3 ans, l'Amérique s'est découvert un président. Un Ronald Reagan qui patiemment a balayé toutes les critiques de ses adversaires.
2: Tonight, we can report and be proud of one of the best recoveries in decades.
3: Ce soir, on peut faire état et être fier de l'une des plus brillantes reprises depuis des années. En moins de 3 ans, une inflation ramenée à moins de 4%. Elle était en 80 à plus de 12%.
2: And our record is clear. Americans resort to force only
3: et notre bilan est clair, les Américains n'ont eu recours à la force que lorsque c'était nécessaire. Jamais nous n'avons agressé, toujours nous avons lutté pour défendre la paix et la démocratie. Une Amérique forte, jamais le budget de la défense n'a atteint de tels sommets pour obtenir, selon Ronald Reagan, que l'on discute d'égal à égal avec les Soviétiques.
2: America is back, standing tall.
3: L'Amérique est de retour, fière, regardant les années 80 avec courage, confiance et espoir.

et le Comité national de lutte et de défense des chômeurs. Elle l'avait intégré dans ses statuts. En 84, des associations autonomes de chômeurs se montent. Certains essayent de s'organiser dans les syndicats traditionnels. Des comités CGT chômeurs voient ainsi le jour. Mais les syndicats, hormis la CGT, bloquent toute tentative d'organisation autonome des chômeurs et des précaires. Ce n'est qu'à la suite de son intervention télévisuelle dans l'émission Droit de réponse, toujours en 84, que le syndicat des chômeurs se structure dans tout l'Hexagone. Son modèle d'entraide et d'organisation se concrétise également par la Maison des chômeurs à Paris. Des manifs, des occupations d'ANPE, d'ACEDIC, des concerts de soutien par les Berruriers Noirs. Certains s'accordent à reconnaître que c'est ce mouvement qui obtiendra le RMI créé par Michel Rocard un peu plus tard.

0: messieurs, qu'il n'y aura plus de show en l'an 2000.
1: Le 5 juin 1983, Yannick Noah remporte le tournoi de Roland-Garros.
2: Commençons ce journal avec la mort de Louis de Funès. L'acteur est mort la nuit dernière à l'époque.
3: Michel Platini en est à son 35e but en équipe de France.
4: 4 novembre, ouverture de l'antenne de Canal+.
5: Jusqu'où ira Madame Thatcher? Qu'est-ce qui pourra bien arrêter son triomphe insolent?
6: 10 000 personnes intoxiquées à Bhopal, dans le centre de l'Inde.
7: J'ai voté Mitterrand sans regret, sincèrement.
8: Et tu danses avec lui.
9: Il paraît que 1984 fut une année particulièrement américanophile. Tout ce qui venait des USA, les idées économiques comme les hamburgers, était un modèle à suivre. À 3 ans, je n'avais pas encore lu le socialiste Gramsci et sa théorie de l'hégémonie culturelle. Avec le recul, ça me semble plutôt approprié.

0: En Grande-Bretagne, la grève des mineurs britanniques de 84 et 85 fut un épisode important de l'histoire de l'industrie britannique. La grève marquait l'opposition de l'Union nationale des mineurs à un projet soutenu par le gouvernement de Thatcher de fermer 20 mines de charbon déficitaires. La décision des dirigeants de déclarer la grève sans passer par un vote, la rendant ainsi illégale, s'explique par le fait que la majorité des mineurs ne la souhaitait pas. Pourtant, la fermeture des mines de charbon signifiait la perte de plusieurs dizaines de milliers d'emplois. Le syndicalisme avait décidément les reins brisés par la Dame de Fer. Thatcher avait anticipé une réforme du secteur minier longtemps à l'avance et avait pris des mesures pour prévenir les conséquences de grève, pour casser les grèves, comme en faisant du stock ou en faisant jouer la concurrence extérieure avec la mise en place d'un dispositif d'importation avec les autres pays producteurs.
1: C'était Génération Mitterrand, épisode 11, Le Monde Moderne.

Pour l'Asie, on a écouté Burial, les Verruriers Noirs, James Brown, Max Richter, Run DMC, un petit florilège des années 80 tiré de l'émission Là-bas si j'y suis sur France Inter. Pareil pour la voix de Frédéric Lordon du début, tiré de Là-bas si j'y suis. On a entendu les Satellites et les Pogs.

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Aujourd'hui, je vous propose d'écouter les échos de la soirée des fiertés qui s'est déroulée le samedi 27 juin à Albi, place du Vigan, et organisée par l'association Diversité Pastel. Malgré l'annulation de la marche dans le centre-ville d'Albi l'après-midi et malgré la chaleur caniculaire, j'ai récolté la parole de certains et certaines participants-participantes. Une belle soirée mêlant visibilité, lutte, inclusion et diversité.

0: Alors moi je suis la baronne Victoria Royale, je suis une reine de Castres, du coup du sud Tarn. Je suis une reine plutôt de beauté et voilà, j'aime tout ce qui est le raffinement, l'éducation, la connaissance et la culture française.
1: Aujourd'hui il n'y a pas de Pride, il n'y a pas de marche de fierté à Castres. Il n'y a rien à Castres. Est-ce que tu penses que bientôt il y aura une marche à Castres?
0: Alors là il vient justement de naître une association qui s'appelle Les Drôles de Drague sur Castres, domiciliée à Castres, qui veut tout faire pour justement dynamiser la diversité et l'art de notre art de vivre du coup dans Castres et potentiellement, c'est dans les petits papiers, potentiel Pride à Castres prochainement.
1: Merci à toi et bonne Pride.
0: Avec plaisir, merci.
2: Moi c'est Laurelin, je fais partie de l'association Queer as Lot. Alors on est une association LGBTQIA+, en ruralité, qui a pour mission de développer des animations sportives et culturelles. Nous on a fait le choix de créer cette association sur le territoire du Lot à travers des activités sportives et culturelles pour pouvoir faire des activités par et pour nous. Mais aussi on s'est dit que ça permettait de faire des rencontres avec les autres aussi à travers des activités du quotidien avec les personnes de la population lotoise, parce que notre association est ouverte à tous et toutes. Pour nous, il était important de créer cette association particulièrement en ruralité. Alors moi, par exemple, j'ai toujours grandi en ruralité, j'ai toujours vécu en ruralité. C'est des espaces qu'on s'est pas assez approprié alors qu'on a toujours été là. Et du coup, il nous semblait important de créer une asso en ruralité autour de ces thématiques-là.
1: Avec le médiateur du sport, ça permet d'être inclusif et faire du sport avec toutes et tous, qu'on soit du milieu LGBT ou pas. En fait, j'ai l'impression qu'il y a aussi cette volonté-là dans votre asso.
2: Tout à fait, c'est cette volonté d'avoir des activités que tout le monde peut pratiquer, parce qu'on fait aussi attention avec le handisport et le sport adapté. Et de se retrouver autour d'activités simples, si je puis dire, plutôt qu'à travers des débats philosophiques, peut-être qui parfois peuvent faire des fossés entre les populations, en fait. Queer as Lot s'est créé à travers les randonnées. Donc on a commencé tout simplement par des randonnées parce qu'il n'y a pas besoin d'argent, c'était assez simple. Donc tous les mois, on se retrouve tous les troisièmes dimanches pour faire une randonnée. Notre objectif est de faire toutes les communes du Grand Figeac, il y en a 92.
1: Et vous en avez fait ?
2: 18.
1: Allez là !
2: Selon moi, c'est important d'être là aujourd'hui sur la Pride d'Albi pour le public LGBT en ruralité, pour qu'on se rencontre avant tout. Je crois, ouais. Selon moi, c'est vraiment ça. C'est pour aller à la rencontre de notre public cible avant tout, qui est les personnes LGBT et ou en questionnement.
1: Est-ce qu'il y a eu une marche des fiertés à Figeac ?
2: Eh bien, la première marche des fiertés a lieu la semaine prochaine, le 4 juillet, à Figeac.
1: Merci à toi.
2: Merci à toi aussi.
1: Et bonne marche.
2: Merci.
1: Malgré des températures caniculaires, on est là à la Pride. Je suis sur le stand de Liberni, librairie de Carmo, avec Clémentine. Salut Clem.
3: Salut Pao.
1: Ça va ?
3: Ça va, c'est chaud.
1: Ouais, c'est chaud,
3: mais ça va.
1: C'est chaud et la lutte n'a pas de degré Celsius, on est d'accord. N'a pas de limite. On est là, on y croit.
3: On est là, on aimerait. L'année prochaine, s'il vous plaît, faites un stand piscine. Merci.
1: Ouais, allez. En quoi c'est important pour toi d'être là aujourd'hui, Clémentine, d'être venue depuis Carmo, de te déplacer? T'es là depuis la première Pride. C'est un rendez-vous que tu loupes pas. Et pourquoi tu loupes pas ce rendez-vous?
3: Je loupe pas ce rendez-vous parce que pour moi, ce sont des luttes absolument nécessaires. Enfin, tant qu'il y aura des violences et discriminations, on sera là, quoi. Ouais, c'est tout, je sais pas. Franchement, j'ai le cerveau en compote, mais vraiment, parce que c'est essentiel, nécessaire, et que je me vois pas autrement.
1: Qu'est-ce que tu proposes comme gamme littéraire, si t'avais un coup de cœur à me présenter là?
3: Mais en fait, c'est que une table de coups de cœur, d'essais ou de littérature queer, contemporaine ou classique, je sais pas. Par exemple, on va taper dans un classique peut-être pour... Qu'est-ce que j'ai ? Allez, La Bâtarde de Violette Le Duc. Violette Le Duc, c'est une autrice lesbienne, milieu 20e. Son œuvre avait été censurée.

0: par son premier éditeur. Enfin, en tout cas, toutes les scènes explicitement lesbiennes avaient été censurées. Et voilà, enfin, c'est une œuvre majeure, en tout cas, de la littérature lesbienne francophone.
1: Au quelle édition ?
0: Pardon ? Ah, maison, c'est dans la collection de l'Imaginaire Gallimard, dirigée par Margot Gallimard, qui fait un boulot incroyable dans cette collection.
1: Bon, merci pour ton choix, du coup.
0: Avec plaisir.
2: Et puis, le 11 novembre 2025, La Dépêche a publié un article pour annoncer la création de nos premiers événements. Et là, nous avons pris une claque. Sous le post Facebook relayant l'article, il y a eu des centaines de réactions. Et parmi elles, des dizaines de messages de haine et d'une violence extrême. Des insultes, des appels au suicide, des messages écrits tranquillement derrière un écran, comme si ce n'était rien. Ce n'est pas rien. Ces propos sont illégaux. L'incitation à la haine, les injures et les menaces homophobes ou transphobes sont punies par la loi. Certaines d'entre nous ont porté plainte. Toutes ont été classées sans suite. Cela dit quelque chose de la réalité dans laquelle nous vivons encore aujourd'hui.
3: Mais quand le simple fait d'annoncer un apéro queer provoque autant de haine, on comprend vite que non. Nos droits restent très fragiles. Et ils ne sont pas les mêmes pour tous et toutes au sein de notre communauté. Quand on est trans, racisé, précaire ou sans papier, d'autant plus dans un territoire où beaucoup d'élus de droite et d'extrême droite se sont déjà opposés à nos droits. Contre le mariage pour tous, contre la PMA pour tous, et continuent de menacer les vies de nos adelphes avec des politiques racistes et transphobes.
4: Longtemps, nous avons pensé qu'il fallait partir pour pouvoir exister. Partir dans des grandes villes, partir ailleurs. Mais nous, nous voulons vivre ici, militer ici, faire la fête ici, s'aimer ici. Merci. Bonne journée des Pertés et bonne Pride à tous.

0: Moi, je m'appelle Félix et j'ai 15 ans. Et c'est ma troisième Pride ici, parce que j'étais déjà ici il y a 3 ans à la toute première Pride d'Albi. Et je suis extrêmement heureux d'être ici et de voir tout le monde, parce que tout le monde est génial. Et voilà.
1: Justement, en quoi c'est important pour toi d'être là à la Pride et qu'il y ait une Pride à Albi?
0: C'était important pour moi, oui, parce que j'étais trans il y a beaucoup plus de 3 ans. Et je connaissais absolument personne qui était comme moi. Et la Pride, c'est un endroit pour moi où je peux rencontrer des personnes et me dire que voilà, je suis pas le seul et il y a d'autres personnes comme moi qui comprennent ce que je ressens.
1: Est-ce que tu vas vers des associations à Albi ?
0: Je n'en connais pas trop. Je suis encore mineure et mes parents sont pas ouverts, donc je peux pas trop contacter des associations seules. C'est pas quelque chose avec lequel je suis encore à l'aise, mais j'ai hâte. Je sais pas comment dire, pardon.
1: T'es venue avec pas mal d'amis avec toi aujourd'hui, c'est important ?
0: Oui, c'est des gens que je connais depuis longtemps. Il y en a d'autres qui sont partis, mais je suis venue avec beaucoup de personnes. Et c'est vraiment juste un lieu et un moment de convivialité pour tout le monde ici. Et on peut ressentir l'excitation et le bonheur dans toutes les personnes qu'on rencontre. Et c'est une bonne chose.
1: Et Félix, tu disais que, je rebondis, tes parents n'étaient pas hyper ouverts. Est-ce que tu peux m'en dire plus ou est-ce que tu as envie de m'en dire plus ?
0: J'ai une famille qui est pas ouverte. Je vais pas dire transphobe, mais ils n'aiment pas ces endroits-là. La Pride, je ne leur ai pas dit que je venais aujourd'hui. Et je veux pas qu'ils le découvrent parce que ça me fait peur. Et mes amis sont vraiment les seules personnes avec qui je peux en parler. Voilà.
1: Et est-ce que c'est ok que je te diffuse sur Radio Albigès du coup ?
0: Oui, je pense que personne va reconnaître ma voix.
1: Bon, merci Félix et puis merci. Bonne Pride.
0: À vous aussi. Merci.

0: Salut.
1: Salut.
0: Ça va?
1: Ça va et toi?
0: Ouais. En quoi c'est important pour toi d'être là aujourd'hui à cette troisième marche ou soirée des fiertés?
1: Oui, c'est vachement important, surtout dans le contexte politique actuel. Là, on est à moins d'un an des élections. C'est important de montrer qu'on fait bloc et qu'il va falloir défendre encore des causes qui sont justement représentées ici. En fait, l'ouverture sur tout le monde, quelle que soit la sexualité qu'on peut avoir ou le genre auquel on peut appartenir. On fait tous bloc, on mérite tous de vivre heureux et libre dans notre pays, en fait.
0: Est-ce que c'est ta première marche de fierté? Est-ce que tu viens chaque année?
1: Non, c'est une de... Avant, j'y allais, mais plus sans sens réel derrière. Là, c'est vraiment au fur et à mesure, on voit que tous les espaces de liberté se réduisent et que ce type d'événement existe. C'est important et je suis là pour soutenir la cause.
0: Merci à toi.
1: Avec plaisir.
2: Pour moi, c'est important de donner surtout une visibilité pour la minorité justement qui se bat tous les ans pour se faire comprendre surtout et justement avoir cette visibilité. Moi, je sais que pour avoir grandi en campagne un peu perdu, j'ai vécu beaucoup de harcèlement, ces choses-là. Et ça m'a permis aussi de me construire et de porter ma voix d'une autre façon, parce que je suis un peu moins dans la confrontation, je suis un peu plus dans l'écoute et la compréhension, parce que c'est souvent de l'incompréhension de la part de gens qui ont grandi avec une éducation un peu ancienne ou des choses comme ça. Et du coup, ça permet de remettre les choses un peu en place. Et les trois quarts du temps, ils comprennent. Et ils me disent merci, parce que du coup, je me rends un peu plus compte de ce qui se passe autour de moi. Et ça permet justement cet échange et ce débat qui est quand même plus important que les violences, les manifestations, tout ça. Même si les manifestations font partie du processus. Mais voilà, c'est quelque chose qui était important pour moi et que j'ai développé tout le long de mon adolescence, ma vie de jeune adulte. Et que à l'heure d'aujourd'hui, je reste sur ces bases-là pour construire tout ça. Et je trouve que ça a plus d'impact. Voilà. Pour revenir sur la campagne, c'est que souvent, je sortais avec des amis, des choses comme ça. Je voyais souvent des copines qui repartaient ou qui venaient carrément chez moi dormir avec leurs conquêtes de la soirée dans mon lit, alors que moi, j'étais dans mon plaid, sur mon canapé, pour laisser un peu la place. Et c'est vrai que depuis que je suis à Albi, j'ai un peu plus cette ouverture où je sais que je vais plaire, où je vais pouvoir peut-être draguer un peu plus et avoir plus cette ouverture de me laisser un peu plus libre et dans le partage. Voilà.
0: Est-ce qu'il y a autre chose que tu voudrais ajouter? Est-ce que... Il y a des choses en creux, enfin, par exemple dans cette manif aujourd'hui, on parle beaucoup de l'extrême droite, est-ce que tu veux t'exprimer sur ça ou pas?
2: En soi, oui, on l'a bien vu avec les municipales, les choses comme ça, on voit bien que l'extrême droite reprend un peu plus du chemin et même pour les élections présidentielles, ce qui pour ma part me fait un peu peur à l'heure actuelle, mais on va continuer à essayer de barrer la route et de rester sur nos idées et nos libertés. On sait que aux États-Unis on recule depuis le géant orange, on va pas se mentir. Et ce serait bête de revenir en arrière, sachant tout le combat qu'on a eu depuis là et on va pas s'arrêter maintenant.
0: Merci beaucoup.
2: Avec plaisir.

Merci à l'association Diversité Pastel pour l'organisation de la soirée des fiertés du samedi 27 juin à Albi, place du Vigan. Merci aussi à la baronne Victoria Royal. Merci à Lorlin de Queer Aslot. Merci à Clémentine de la librairie Liberni.

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0: Bonjour Jean-Marie.
1: Bonjour Will.
0: Bonjour Arnaud.
2: Salut Will.
0: Vous êtes bien les animateurs de Dessine-moi un bateau.
1: Il paraît, ouais.
0: Sur Radio Abitias.
1: Il y a un bruit qui court.
2: C'est ça.
0: Mais alors, dessiner des bateaux à la radio, ça consiste en quoi?
1: Ça consiste à surtout pas dessiner, parce que évidemment on verrait pas grand-chose.
0: À la radio, non.
1: Oui, c'est ce qu'on a découvert, d'ailleurs, on ne savait pas. Et donc, on racontait des choses sur la mer, les bateaux, je dirais même.
0: La mer et le père ou juste les bateaux?
1: Juste la mer, non, il n'y a pas de bateaux. Le père était terminé.
0: D'accord.
2: C'est des histoires de mer, de marins, de voiliers, de navigation et tout ce qui concerne la mer. Voilà. Et les bateaux, bien évidemment.
0: Et les poissons?
2: Pas les bateaux qu'on nous
1: met. C'est pas encore arrivé, tous les poissons. Si, on a parlé de la pêche sous-marine, non, mais les poissons. Mmh.
0: Ok.
1: Ouais, j'aime les poissons. Ouais.
0: Dessine-moi un bateau, c'est le mardi à 14h, le samedi à 6h du matin pour la rediff pour les lèves tôt.
1: 6h du matin, c'est vrai, ouais, tout à fait.
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3: Allez, un dernier drink.
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table. Ma doudou, as-tu mis le plan pour nos projets en friche étalés sur la table? Où est le cruciforme et la clé à six pans? L'amour Ikea, kit démontable. 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

Retrouve-toi seul. Sans tes origines, renvoie-les à tes ancêtres. Juste pour un moment, le temps de te retrouver. Seul, sans une couleur de peau et sans une religion. Renvoie ça à tes ancêtres. Juste le temps de te trouver. Seul. Retrouve-toi seul, sans ton pays. Prends un moment pour être ni de la politique ni de la géographie. Tu n'es pas un contexte et tu n'es pas une situation. Tu n'as qu'un contexte et tu crées les situations. Alors retrouve-toi seul. Retrouve-toi seul, sans tes amis, sans l'affection, sans le groupe. Tu n'es pas le groupe parce que le groupe n'est pas un. Et les guerres intestines ne touchent pas tes intestins. Alors retrouve-toi seul. Retrouve-toi seul, sans tes ennemis. Ils ne le sont qu'à cause d'une histoire de groupe, ou de situation, ou de pays, ou d'origine. Alors retrouve-toi seul, sans tes ennemis. Retrouve-toi seul, sans ton sexe, sans ton genre. Le sexe est un outil, c'est un détail. Le genre est une posture, c'est un rôle. Tu n'es pas un détail et tu ne prétends pas jouer un rôle. Alors retrouve-toi seul, sans ton sexe, sans ton genre. Retrouve-toi seul, sans ton prénom, sans ton nom. Mets-les de côté pour pouvoir t'observer sans que ce soit eux qui te servent de reflet. Sans leur connotation, sans leur sonorité. Renvoie ça au langage, juste le temps de te retrouver seul. Retrouve-toi seul, sans ton visage. Tu le vois par les yeux des autres, mais sans eux tu ne l'as pas, tu ne l'as plus. Ne les laisse pas te modeler, te remodeler. Tous ces déguisements qui rendent l'intérieur inaccessible et si étrange à soi-même jusqu'à en avoir peur, de regarder dans son intérieur et de ne voir que du vide et de tomber parce qu'on se rendrait compte qu'il n'y a aucun artifice assez solide à l'intérieur où l'on pourrait se rattraper. Alors on a peur d'être seul comme si on avait peur de soi-même.

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dit, c'est con ça. Quelqu'un d'autre? Plaît-il? Oui, c'est bien con ça. Est-ce que quelqu'un a une autre proposition? Oui. C'est pas inintéressant, ça. Oui, bon bah, je vais enchaîner alors. D'accord, j'y vais. Un jour férié le

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0: allez bien? Moi ça va très bien, salam alaikum.
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Eh bien le bonjour, bonsoon à toutes. À l'occasion des 30 ans du festival Post Guitar, Radio Albi Jazz vous propose de retrouver des archives sonores du projet Graines de Reporter. 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

0: fait faire jouer, je sais pas, cette année, Santana, Carlos Santana, et on va avoir 15 000 personnes. Et ben, mon rôle à moi, c'est d'installer une scène et un cadre pour accueillir l'artiste et le public en toute sécurité, et voilà, que le spectacle ait lieu. En gros, c'est ça, quoi.
1: Quelles compétences est-il important d'avoir ?
0: Ben, en fait, moi, j'ai pas vraiment une formation. J'ai le tas, en fait. On appelle ça le tas. C'est-à-dire que ça fait 30 ans que je fais ce métier et que j'ai appris un petit peu partout. Voilà, je sais pas. Bon, après, sinon, il y a des gens maintenant qui sortent des écoles et tout. C'est plutôt directeur technique, c'est niveau ingénieur, un peu, on va dire. Voilà, il faut cadrer les gens, organiser, avoir ce genre de compétences.
2: Avez-vous un point faible ?
0: Oh, j'en ai plein des points faibles. Je travaille trop, je suis fatigué, je dis des bêtises. Je pue souvent parce qu'on travaille beaucoup. Voilà, mais non, sinon, ouais, des points faibles comme tout le monde. Tous les métiers, il y a des points faibles. J'en ai pas vraiment un.
1: Quel est le matériel indispensable sans lequel vous ne pouvez pas travailler ?
0: Ouais, alors ce matériel, je sais pas, je dirais plutôt qu'il faudrait avoir un petit peu quelques capacités, genre de l'endurance, de la patience. Et après, le matériel, regardez. Le matériel autour de vous, vous voyez, il y a des caisses en fer, il y a une salle de spectacle, il y a plein de choses, il y a de tout, quoi. Je sais pas.
3: Une oreillette
0: à la main, un magnétoscopique, c'est un engin élévateur. Enfin, tout est important, quoi. Il faut de la patience. C'est le matériel le plus indispensable.
2: Quel artiste avez-vous rencontré et que vous a le plus marqué ?
0: Alors, le meilleur du tas de tous les artistes, c'est Sting. Sting, qui est venu ici en 2012, et ça a été le mec magique. Vraiment avec nous, présent, pas du tout star, pas du tout... Il était là, il a fait un super concert, et c'était magique, voilà. Lui, ouais, vraiment. Et après, le seul avec qui, à la limite, on peut parler, quoi.
1: Citez-nous un préjugé de votre métier.
0: Waouh, un préjugé, quoi. Un préjugé, en fait, les gens auraient des préjugés par rapport au métier qu'on fait, c'est ça, au spectacle ? Ouais, en fait, les gens pensent qu'on est toujours là à faire la fête, à rencontrer des artistes, que voilà, les gens sont beaux, machin. Voilà, c'est un préjugé parce qu'en fait, dans ce métier, c'est comme dans tous les autres métiers. Simplement, c'est des gens et voilà, il n'y a pas vraiment de grosses différences. On a l'impression que c'est toujours la fête, mais c'est pas ça. On travaille, voilà.
1: En combien de temps le projet se prépare ?
0: Ah ouais, ça a une bonne question. On commence en général... un mois ou deux mois après le festival, ça va se finir bientôt. Enfin, voilà. Au mois de septembre, on va commencer à travailler sur le projet de 2019. On y travaille déjà d'ailleurs, à gérer des fiches techniques de groupes qui vont venir l'année prochaine pour savoir si déjà on peut les faire, si on peut les accueillir. Et enfin voilà, quoi, ça commence déjà. On est déjà sur le festival de l'année prochaine. Donc en gros, c'est un peu permanent, quoi. Voilà, y a pas... Mais par contre, moi je suis là depuis le 11 juin, ici, et on a commencé le 11 juin à mettre, vous voyez ces blocs en béton là, voilà, à disposer tout ça, voilà. Donc le 11 juin pour le premier spectacle qui aura lieu le 5 juillet.
2: Combien d'artistes y a-t-il pour le projet ?
0: Sur le projet, en tout, entre cette scène et, comme il a dit, je ne me rappelle pas exactement, mais je crois que c'était une soixantaine d'artistes, même peut-être un peu plus, tout confondu, hein, tout confondu. C'est-à-dire, en fait, il y a des gens qui vont aller jouer à la prison d'Albi, qui vont aller jouer à Cantepo, qui vont aller jouer dans les bars. Il y a un truc qui s'appelle de bar en bar. Voilà, après, il y a des petites scènes un peu partout. Il y a la grosse scène, évidemment, mais voilà, il y a des spectacles. Ouais, je pense que quand je dis 60, je suis un peu même loin.
1: Faites-vous juste le projet post-guitare ou d'autres festivals ?
0: Maintenant, je fais pratiquement plus que post-guitare ou les festivals organisés par Arpège et Trémolo. Il y a post-guitare, il y a les petits bouchons, il y a le Boulder. Ça, c'est les trois festivals. Mais je travaille à Vaour aussi, festival de Vaour. Là, je suis juste technicien. Je travaille au Rock in Opposition aussi à Carmo. Ça, c'est un festival de musique un petit peu... C'est un peu particulier, quoi. Là, je fais du son. Voilà, je suis... Voilà. Et après, voilà. Moi, maintenant, je me suis un petit peu sédentarisé. Je m'en vais plus faire les festivals comme le Hellfest ou des trucs comme ça, ou voilà, aller faire des trucs. Voilà.
4: Ouais.
2: Merci. Au revoir.
0: Ouais.
1: Merci. Au revoir.
0: Avec plaisir.
1: Merci. Au revoir.
0: Ouais. Avec plaisir. Comme vous voulez.

0: Bonjour, ici Nancy Magdelin sur Radio Albiges. Pouvez-vous vous présenter, présenter votre métier et votre fonction ?
1: Et bonsoir, je m'appelle Antoine Bourde. Sur mon badge, il y a marqué assistant régicite. Et donc, en quelques mots, on est la régicite, les premiers arrivés, les derniers partis sur le festival. On s'occupe de poser tout ce qui est nécessaire à faire le festival, donc des barrières, une scène, de l'éclairage, de la sécurité, voilà, toutes sortes de choses.
0: Quel est le matériel indispensable ?
1: Le cerveau, en fait. Il faut préparer le chantier, faire des listes, savoir quel est le bon outil, quelle est la meilleure façon de travailler. Il n'y a pas d'outil indispensable, il faut juste se préparer.
2: Et anticiper.
0: Avez-vous un point faible ? Si oui, lequel ?
1: Le point faible, c'est que j'arrive pas à me découper et à faire plusieurs mois. Parce que quand c'est le rush et quand on doit vraiment ouvrir les portes au public et qu'il n'y a pas tout qui est prêt, ben, j'aimerais pouvoir envoyer un bout de moi-même à gauche et un autre à droite, faire deux missions différentes. Et c'est pas possible.
0: Connaissez-vous un préjugé sur votre métier ?
1: Oui, il y a un préjugé qui circule beaucoup. En fait, en tant que technicien du spectacle, je suis soumis au régime de l'intermittence. Et il y a énormément de fausses communications qui tournent autour des intermittents. On va dire que le mot d'ordre, c'est qu'on est des feignants, et on travaille un peu et on gagne beaucoup d'argent des acédiques parce qu'on est au régime chômage, mais c'est pas vrai du tout.
0: Quelle formation faut-il pour votre métier ?
1: Il y a plein de formations différentes qui existent, mais c'est pas, il n'y a pas une filière bac spectacle. C'est pas mal d'avoir un bon bagage technique, d'avoir des connaissances en électricité, en gestion, mais on apprend beaucoup de choses sur le tas. C'est-à-dire qu'on peut arriver les mains vides et apprendre beaucoup.
0: Quel artiste rencontré vous a le plus marqué ?
1: Alors ouais, c'est une bonne question. Il y en a plusieurs en fait, parce qu'ils marquent de différentes manières. Iggy Pop, parce qu'il tient sa carrière depuis le début et il donne tout. Et les concerts sont identiques entre les années 70 et maintenant, c'est pareil. Il est à fond et c'était à Pose Guitare il y a quelques années. Et sinon sur le côté humain, Jacques Higelin.
0: Merci d'avoir répondu. Au revoir.
1: Au revoir.

0: Bonjour, pouvez-vous vous présenter ?
1: Bonjour, alors, je m'appelle Olivier Roustan. Je suis technicien à la scène nationale d'Albi, comme intermittent, donc, c'est-à-dire qu'on m'appelle sur des missions par rapport à la programmation de la scène nationale. Donc mon travail consiste particulièrement à s'occuper des cintres, qui sont les perches qui permettent d'accrocher les projecteurs au théâtre. Et je m'occupe également de mettre en place ce qu'on appelle la boîte noire pour pouvoir faire l'obscurité dans le théâtre. À cela se rajoute, selon les spectacles qui viennent, concerts ou théâtre, des fois des décors, et des fois des tulles, des écrans. Et voilà, donc c'est un travail de machiniste sur le plateau.
2: Quel est le matériel indispensable ?
1: Une paire de gants, des chaussures de sécurité et surtout la petite mag light qui permet de s'éclairer dans la nuit, dans le soir, des représentations.
0: Avez-vous un point faible ? Si oui, lequel ?
1: Le point faible, c'est de bien aimer ce métier, je pense que c'est ça.
2: Est-ce que vous avez, vous pensez qu'il y a un préjugé sur votre métier ?
1: Un préjugé sur mon métier ? Non, pas vraiment. Après, je pense qu'il faut... C'est un métier qui s'apparente un petit peu à l'intérim. Donc, on travaille, on sait pas trop quand. On a des plannings de travail qui sont... un petit peu rapproché, ce qui fait qu'en fait, on ne sait pas trop ce qu'on va faire le mois d'après.
2: Quelle formation faut-il pour avoir ce métier ?
1: Pour la formation, il y a plusieurs écoles qui existent. Il y a différents niveaux, bien sûr, de fonction dans sur le travail de la scène. Il y a un travail de régisseur de plateau, des travail de régisseur lumière, régisseur son. Donc tout ça, il y a des formations qui existent. Ici dans le Tarn, il y a une formation qui se fait tous les deux ans sur de la régie générale, où justement on peut approcher tous ces corps de métier. Ils sont quand même bien distincts, la lumière, le son, avec ses spécificités.
0: Merci d'avoir répondu à nos questions. Au revoir.
1: Merci à vous. Bonne journée.
2: Au revoir.
0: Bonjour, pouvez-vous vous présenter ?
3: Moi, je m'appelle Luis Mazzone, je suis ingénieur du son. J'ai fait ce métier depuis 33 ans et j'ai vécu dans plusieurs pays de cette planète.
4: Présentez votre métier.
3: Et ingénieur du son, c'est un métier qui est concerné dans la musique, dans les broadcasts. Ça peut être la télévision, ça peut être les cinémas, les théâtres. C'est tout ce qui touche les oreilles.
0: Avez-vous un préjugé sur votre métier ? Un préjugé sur votre métier ?
3: Un préjugé, j'aime bien quand les guitares sont accordées. Et j'aime bien quand il y a quelqu'un qui parle et ne fait pas de la propagande. J'aime bien quand quelqu'un fait de l'art et c'est pour connecter les hommes dans un état supérieur de ce qu'ils peuvent imaginer. J'aime bien les sens artistiques de mon métier. Je n'ai pas de préjugés.
4: Avez-vous un point faible ? Si oui, lequel ?
3: Mon point faible, je pense que je suis hypersensible, en fait. Et donc, quand je suis en train de travailler avec un artiste ou quelqu'un qui n'est pas dans la vibration, ça, je me sens faible, en fait.
0: Quel artiste vous a le plus marqué ? C'est la fin d'un
3: pitch. Moi j'avais travaillé avec Metallica et Pink Floyd et j'avais beaucoup aimé toute la caractéristique technique des Pink Floyd, qui était d'une éducation extrême dans la technique.
0: Merci d'avoir répondu à nos questions. Au revoir.
3: Un plaisir.
5: Toujours branché sur les ondes de Radio Albigès, votre radio d'action locale depuis 1981. Aujourd'hui, émission spéciale à l'occasion des 30 ans du festival Pause Guitare. 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On se quitte en musique avec Orelson et le titre encore une fois extrait de son dernier album, en vous souhaitant un bon festival et une belle écoute sur nos ondes. Al plaisir, brave monde.
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0: vient, il pleut. Ah non, il neige. Mais que vois-je? Une tempête de sable, à moins que ce ne soit une pluie d'insectes. Serait-ce le déluge, enfin? Que dit ma grenouille dans la casserole? Que c'est pas la météo, banane. C'est l'agenda de Radio Albitzes.
1: De noter. Radiodiffusion Télévision Française présente...
0: Humour, cascade, joute et prouesse équestre seront au rendez-vous d'un spectacle familial proposé tout l'été à Cordes-sur-Ciel. Pour la troisième année consécutive et avec le soutien de la mairie et l'office de tourisme de Cordes, la compagnie invite le public à s'immerger le temps d'une représentation dans l'univers spectaculaire d'un tournoi de chevalerie. Entre humour décalé, personnages burlesques et prouesses équestres, ce spectacle inédit 2026 promet un moment fédérateur et inoubliable, accessible à tous les publics. Rendez-vous donc du 14 juillet jusqu'au 26 août, avec une représentation par jour à 15h pour le mois de juillet et deux représentations par jour à

Mirferrer se déroule du 8 au 19 juillet à l'Occitanie. À cette occasion, l'association 1000 étoiles pour l'enfance de Castelnau de Lévis accueillera le 13 juillet le trio Amati Schmidt pour une soirée festive jazz manouche dans les jardins du Carla à 19h. Cette soirée mélangera musique, repas et convivialité dans une atmosphère festive et chaleureuse. Possibilité de rejoindre l'église du Carla par la rivière avec un concert au fil de l'eau. Départ 17h30 depuis l'embarcadère Quai Choiseul à Albi. Retour en bus possible depuis le Carla et solution de covoiturage mise en place. Réservation pour chacune des dates et concerts en ligne sur le site festivaldotam.com. 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Comme chaque année, le Cercle Occitan de Saint-Jury organise la Festo Danzarello, double bal de danse occitane et repas champêtre au parc Mitterrand de Saint-Jury le 1er août 2026. Le groupe qui assurera cette animation est le groupe Bassacado. Rendez-vous pour le premier bal à 18h, repas à 19h et second bal à 21h. Le repas c'est 15€ avec melon, jambon, saucisse, pommes de terre, otustette, cantal et pêche. Rendez-vous le 1er août au parc François Mitterrand de Saint-Juéry. Retrouvez toutes les infos sur le site de Saint-Juéry ou du CCOA ou encore de Lucapial.

sur Radio Albigès, un poème enchanté, suivi d'un dicton avec le prénom du jour. Monsieur Mistral, qui soufflait, entendait la petite voix d'une cigale qui demande une petite aumône. Monsieur Mistral, donnez votre baume à la voix nue d'une pauvre môme perdue qui chante dans la rue. Monsieur Mistral, donnez un peu de bonheur à ceux qui demandent. Donnez une petite aumône aux mains qui se tendent. Monsieur Mistral, soufflez les mots que vous soufflez si souvent, qu'ils entendent le murmure des étoiles. S'il vous plaît, monsieur Mistral, ne soufflez pas votre hiver. Donnez du soleil. Monsieur Mistral, vous voulez bien, vous qui passez sans vous arrêter, vous voulez bien laisser un peu de lumière dans les yeux tristes, en soufflant sur ces petites mains qui ont froid. Grêle à la Saint-Benoît, il n'est pas trop de Troie pour recouvrir le toit. Grêle à la Saint-Benoît, il n'est pas trop de Troie pour recouvrir le toit.

Président, je sais que tu le sais, mais je te le redis, comme ça c'est fait. On peut se parler. Il faut à peu près 50 ans pour bien refroidir complètement. Un réacteur de taille moyenne d'une bonne centrale, genre comme les tiennes.

sûr, mais tu peux le faire. Veux-tu stopper le nucléaire? Ce que tu devrais faire aussi au Congrès des Nations Unies, c'est dire modestement, les gars, y'a plus aucune centrale chez moi. Et hop, tout balayé. Au début, je croyais vraiment contenter quelques mécontents. À force d'écouter tout le monde aussi. Mais j'ai trouvé ça fantastique. And I say no bombes atomiques. Babacouz en Birkenstock, jeunes allemandes non épilées, contre catholiques, pratiquants vendéens et jeunes curés, marchands d'uranium, socialistes, humanistes convaincus, ex-femmes de ZZ Top, anciens barbus. Ils hurlent tous, et l'armement, que va-t-on faire de nos savants? Ah bah oui, ça c'est un problème. Tu leur réponds, vous êtes tarés, vos centrales vont exploser, cancer de la thyroïde. Et puis tu fais semblant de sortir et tu les laisses réagir. Regarde, regarde, regarde, regarde. Tu seras étonné de les voir te courir après dans le couloir.

et 5 ou 6 mecs ennuyeux. Beaucoup qui pensent déjà comme toi se réveilleront et te diront: l'électricité va manquer, là c'est à toi de répliquer. Alors là tu sors ton joker, tu vas dire vraiment tout ce que t'as. Les éoliennes justement, ça fait du courant gratuitement. 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

0: Histoire locale, la vie quotidienne et les événements dans le Tarn au cours des siècles passés. Bonjour à tous et bienvenue dans cette émission Histoire locale. Philippe Corbière, bonjour.
1: Bonjour.
0: Vous nous avez parlé précédemment d'une famille tarnaise au XVIIIe siècle et aujourd'hui vous revenez sur ce sujet, mais en nous racontant une autre façon de vivre en famille. Dans quelle partie du Tarn aujourd'hui et à quelle période ?
1: Mais c'est plutôt vers la région de Réalmont, Montredon, Alban, au XVIIe siècle. Mais enfin bon, ça peut se passer dans d'autres endroits du Tarn. Alors aujourd'hui, nous allons rentrer dans une maison. Dans une maison qui est près de Réalmont, à Roumégousse, pour ceux qui connaissent, et un endroit qui s'appelle La Cassagny. Et nous sommes en mai 1643, et nous allons rentrer avec le notaire Guérin de Réalmont dans cette maison. C'est une maison qui a trois pièces, donc nous entrons dans la grande salle commune, donc là où il y a les bancs, la table, la cheminée, tout le matériel de cuisine. C'est la pièce aussi des hommes, puisqu'il y a tous les outils de la vie quotidienne, les outils pour le maraîchage, tout l'outillage est là, il y a même des planches, tout le matériel de menuiserie. Enfin, c'est très encombré, très très encombré, on se demande même comment on peut marcher. C'est donc la pièce principale, celle où vivent les habitants de cette maison. Il y a deux chambres, il y a une grande chambre, où vivent deux couples. Il y a deux grands lits, où se trouve aussi tout le matériel des femmes de filage. C'est la pièce des femmes aussi, c'est la pièce où l'on dort, c'est la pièce où les femmes travaillent, c'est leur domaine réservé. Il y a une autre chambre, probablement celle où dorment les enfants, il y a aussi des lits, et c'est aussi la pièce qui sert pour stocker la nourriture, il y a du porc salé, il y a tout ce qui sert aussi pour emmagasiner la farine, le blé. Donc chaque pièce a un peu sa spécialité. Et donc le notaire se trouve amené à faire l'inventaire de tous les objets qui sont dans cette maison. Même le plus petit bout de ferraille est comptabilisé.
0: Est-ce qu'il y a une raison particulière à faire justement cet inventaire ?
1: Alors oui, tout simplement parce que c'est une famille qui vit en communauté. En communauté, on dit le terme le plus courant en occitan, c'est une affrairomène, c'est-à-dire en français un peu bâtard, un affrairement. Ce sont des gens qui ont mis tous leurs biens en commun. Et on voit bien d'ailleurs, les deux couples dorment dans la même chambre et tous les objets sont collectifs. Le notaire va justement mettre à part juste quelques vêtements, qui sont les vêtements des femmes, mais pour les vêtements des hommes, il ne distingue pas à qui ils appartiennent. Il n'y a que pour les demander des femmes où il fait distinction, tel coffre, telle femme. Vivent deux couples. Deux couples, ça fait plus deux ou trois oncles, ça fait entre 12 et 15 personnes qui habitent dans cette maison. Et ils habitent en communauté. Et le notaire fait l'inventaire parce que la communauté se casse. Alors pourquoi elle se casse ? Simplement parce qu'un des deux chefs de un des deux chefs de famille, si on peut dire, encore qu'il n'y a pas de chef, puisque c'est une communauté à égale responsabilité de tout le monde, vient de décéder. Et les tuteurs de ses enfants, qui sont de sa belle famille, veulent que ses enfants récupèrent leur part. Donc on supprime cette communauté. C'est une communauté qui avait été créée il y a très très longtemps. C'est le grand-père des deux frères qui avait décidé de léguer ses biens en individu, à deux de ses enfants. À la mort d'un de ses enfants, l'autre n'était sans postérité, ce fils a refait pareil et a souhaité que le patrimoine soit conservé intégralement, hein, sans qu'il n'y ait aucune préférence à l'un ou l'autre de ses fils. Donc ils ont continué à vivre, suivant la volonté du père, en commun. Mais il y a un moment où ça casse. Ça, c'est le problème des communautés, ne dure pas forcément très longtemps.
0: Donc, ils ont appelé le notaire pour faire l'inventaire, ouais, et pour faire l'inventaire. Se partager les biens, si je comprends bien.
1: Et le notaire fait la liste de tous les objets, et en regard de chaque objet, il dit à qui va revenir tel objet. Si c'est aux frères survivants ou aux enfants.

0: ou à ses neveux, aux enfants du frère décédé. Mais à chaque fois, bon, c'est la communauté se recompose à chaque fois, parce qu'il y a toujours parfois des enfants qui ne veulent pas en faire partie, mais on essaie de faire en sorte que le patrimoine reste intégral le maximum. Hein, c'est comme ça que ça se crée. Parce que pourquoi on fait des indivisions? Parce que c'est une obsession, hein, dans les siècles passés, pour les pères de famille, de conserver l'intégralité du patrimoine. Même, alors, il n'aura peut-être pas augmenté, mais il faut qu'après son décès, il n'ait pas diminué. Ça, c'est une l'obsession permanente. Donc, c'est tout ce jeu des contrats de mariage. On s'arrange pour. C'est toute une politique qui est suivie pendant des dizaines d'années pour maintenir l'intégralité de ce patrimoine. Parce que ce serait quelque chose de déshonorant de mourir avec un patrimoine plus petit que celui qu'on a reçu de son père. Alors, c'est comme ça que ça se crée, hein, souvent, les communautés. C'est le testament d'un père. Qui ne sait pas choisir entre ses enfants, qui va hériter de tout. Donc, il lègue collectivement à deux, trois, ou même la totalité des enfants. Ça peut être aussi deux frères qui ont hérité chacun de leur père et qui décident d'unir leurs forces. Mais ça va même très loin. On trouve des cas où deux hommes font un affrèrement, deux amis.
1: Deux hommes qui ne sont pas de la même famille.
0: Pas de la même famille. Non, ça peut être le même. J'ai même vu le cas, un homme et une femme qui ne sont pas mariés. Alors ça peut être l'ancêtre du Pax, mais c'est vrai que bon, ben, ce sont souvent des gens qui n'ont pas beaucoup de revenus et qui unissent leur force pour essayer de subsister. C'est le proverbe, l'union fait la force. Mais bon, ces communautés ne tiennent pas forcément très très longtemps. À chaque fois, c'est toujours très fragile. Pour cette communauté de la Cassagnée, elle a existé pendant 80 ans, mais il y avait toujours des moments où tout d'un coup on a cru qu'elle allait se perdre parce qu'il y avait un fils qui voulait reprendre sa part, mais à chaque fois ils ont réussi à rebondir.
1: Et est-ce que vous pouvez nous expliquer ce terme affrèrement? Parce que moi j'ai cherché dans le dictionnaire, dans deux dictionnaires, je ne l'ai pas trouvé.
0: Ben, ça vient de frère. C'est... c'est à partir du mot frère. En fait, le mot, c'est d'occitan, c'est la frairomène.
1: C'est pour ça qu'on ne le trouve pas dans un dictionnaire.
0: Alors, bon, il existe d'autres termes, ça s'appelle le communauté familiale. Parfois, on traduit par communauté même peau, même feu, qui est une expression très typique du droit ancien. Mais les communautés à même peau, même feu, ce n'est pas forcément un affrairement, si vous voulez. C'est quand des gens vivent ensemble. Il y a aussi un mot qu'on emploie dans le nord de la, enfin, la moitié nord de la France, qui est le mot frérèche, qui désigne des réalités très proches, mais sans être jamais tout à fait la même chose, parce que ce n'est pas le même type de droit dans le nord que dans le sud.
1: Et donc, un affrèrement qui se termine en général comment?
0: Oh ben là, bon, là, le cas de la Cassagnée, des Cassandres de la Cassagnée, ben, il y a le décès d'un des associés. Et puis bon, bah les intérêts de ces héritiers sont pris en charge par une belle famille ou par d'autres personnes qui souhaitent reprendre leur bille. Hein. Mais il y a des tas de causes. Une cause aussi qui arrive, alors c'est à Montredon, je l'ai trouvé deux ou trois fois, c'est tout simplement parce qu'au bout de deux, trois générations, ça fait un monde fou qui est intégré, qui est associé. Et la maison ne peut pas suffire pour loger tous ces gens-là. Alors en fait, on arrive à une communauté un peu fictive parce que ben, un tel ou un tel va habiter une maison à côté ou même parfois le village à côté. Ils ne sont plus vraiment ensemble. C'est une exploitation, je dirais, collective. C'est plus proche du GAEC habituel, mais ils ne sont plus dans la même maison. Ils ne sont plus, je dirais, propriétaires de tous les objets, parce qu'il y a ça aussi, c'est être propriétaire de tous les objets, pas uniquement des terres ou du matériel d'exploitation, mais aussi de tout, des meubles. Le meuble n'est pas plus à l'un qu'à l'autre. Les lits sont communs. Et ça, bon, c'est toujours pas facile à vivre aussi. Parce que bon, quand on est proche par la parenté de celui qui a créé l'indivision, quand c'est le père tout-puissant qui, même après sa mort, bon, on le respecte, on ne veut pas du tout aller contre sa volonté. Mais quand ce sont les petits-enfants, les petits-neveux, les gendres qui n'ont pas connu ce créateur de la communauté, bon, ils se sentent moins liés à cette volonté d'outre-tombe. Hein. Et puis ça... ça finit comme ça.
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0: Vous êtes sur les ondes de Radio Albigès 95.4 ou 104.2 dans l'émission Histoire locale. Philippe Corbière, au XVIIe siècle, était-il courant dans le Tarn de vivre en communauté et pourquoi ?
1: Alors bon, c'est dans certaines régions, dans le centre-est du Tarn que j'ai pu étudier, on en trouve beaucoup. Je ne sais pas si on en trouve beaucoup dans l'Ouest, je pense beaucoup moins. C'est surtout dans les régions peut-être un peu plus montagneuses, sur les plateaux. Ben, pourquoi ? Bon, on les trouve très tôt, les affrèrements, hein, dès le 15e siècle, mais avec une plus grande fréquence à la fin du 16e. Certainement, je pense que les guerres permanentes, les famines, ils sont peut-être pour quelque chose. On se rend compte que plus on est uni, peut-être plus on peut mieux résister. Ça a dû jouer dans la très grande vogue de ces affrèrements. Mais en fait, ça a toujours existé depuis la fin du Moyen-Âge, hein, les indivisions, les gens qui ne partageaient pas pour garder le patrimoine entier. Ça a beaucoup joué aussi.
0: Vous avez donc un autre exemple de vie en communauté, à part, donc vous nous avez parlé de la Cassanier.
1: Oui, ben on en trouve aussi sur Montredon, la Bessonnier, parce que c'est entre Réalmont et l'Aveyron qu'on en trouve la plus grande concentration. Hein. C'est, je dirais, les cantons de Réalmont, de Montredon, d'Alban, de Villefranche aussi. Ce sont des cantons où on trouve énormément d'actes. D'ailleurs, on trouve plus souvent des dissolutions que des créations. Puisque la création, souvent, c'est à l'origine c'est un testament. Et on trouve très rarement des gens qui vont d'eux-mêmes s'unir. C'est plutôt la volonté du père qui va... Donc là, c'est un affrèrement, une communauté qui a duré très longtemps. Qui a duré peut-être un siècle. C'est un homme, Raymond Chabot, qui marie sa fille. Et il décide que c'est bien... vont être communs entre son gendre, sa fille et un autre de ses enfants. Et alors là, on va, de testament en testament, pendant 4 générations, maintenir cette indivision, jusqu'à ce qu'il y ait 20-25 personnes. Alors là, c'est le cas que je citais, d'affrèrement qui va cesser parce que c'est éclaté géographiquement, parce qu'il va y avoir, les associés vont vivre dans 4 endroits différents. Parce que la maison ne suffit pas. Mais cet affrèrement est assez typique, justement. C'est pas du tout, il n'y a pas de volonté spéciale de terminer, mais c'est que la force des choses fait que ça n'existe plus. Donc on va partager les biens. Et on va partager en part égale chaque pièce de terre. Je ne sais pas si vous imaginez, il y a des tout petits lopins qui vont se retrouver partagés en 4-5 morceaux. D'autres terres qui feraient bien d'être toutes seules, qui vont être partagées en 4 morceaux, pas forcément tous bien exposés. Donc ce qui fait que souvent, après les partages d'affrèrement, on se retrouve devant une sorte de remembrement. C'est-à-dire que pendant des mois et des mois, les ex-associés vont se vendre, s'échanger, il y aura tout un travail juridique énorme qui n'a pas été fait par le notaire de la division qui lui veut diviser également. C'est-à-dire qu'on divise tout, on ne fait pas des lots. Actuellement, à notre époque, quand on veut partager des choses, on fait des lots. C'est l'un un champ, l'autre un autre champ. Non, là, c'est chaque champ était partagé. C'était vraiment le bien commun. Chaque champ étant commun, on le partage en autant de parts.
0: J'imagine que ça devait créer des tensions entre les membres de la famille.
1: Ben non, visiblement, puisqu'ils se sont arrangés après. Bon, c'était, je pense peut-être la loi voulait qu'on partage tout en autant de morceaux.
0: Et alors, vous nous avez parlé tout à l'heure de d'autres communautés en France. Vous en connaissez d'autres ? Est-ce que...
1: Oui, mais je voudrais peut-être revenir sur quelque chose d'abord.
0: Oui.
1: Alors, ces affrèrements, donc, je vous dis, qui apparaissent à la fin du Moyen-Âge et qui ont une grande vogue au XVIe siècle, disparaissent à partir du règne de Louis XIV.
0: Ah bon ?
1: C'est tout d'un coup, il y a un ralentissement énorme. Alors, on en trouve encore jusqu'au XVIIIe siècle, soit qui vont être créés vers 1700, mais qui ne vont pas tenir longtemps, soit des vieux affrèrements qui vont tenir le coup. Jusqu'en 1730-1740, mais là, ça va se terminer définitivement. Alors, Pourquoi on n'en trouve plus ?
0: Pourquoi, justement, ont-ils disparu ?
1: Alors, bon, une de mes cousines, Mme Roumégousse, qui a beaucoup travaillé sur la question, donne une hypothèse qui, à mon avis, me semble très intéressante. C'est que toutes ces communautés ont été créées à des périodes, je dirais, difficiles. Des périodes de guerre, hein, guerre de religion, des périodes de problèmes de famine, de mauvaises récoltes. Bon. Et à partir du XVIIe siècle, du milieu du XVIIe siècle, bon, les troubles de guerre n'existent plus. On n'est plus tranquille pour cultiver, on n'a pas ces récoltes dévastées en permanence. Bon, même s'il va y avoir des famines terribles, on a quand même des périodes où on arrive à subsister un peu mieux. Et peut-être c'est cette sécurité très relative qui fait qu'on n'éprouve plus le besoin de s'unir et que l'individualisme recommence à revenir.
0: Très bien. Oui, alors je reviens donc à ma question. D'autres régions de France, on trouve aussi des affrèrements ?
1: Oui, alors on trouve des communautés familiales en très grand nombre dans le nord de l'Auvergne et dans le Bourbonnais, enfin dans la, bon, disons le Puy-de-Dôme et l'Allier. Alors là, c'est un phénomène qui est très connu, qui a attiré l'attention déjà dès le XVIIIe siècle. C'est déjà quelque chose d'extraordinaire pour les gens de l'époque, puisque beaucoup de philosophes sont intéressés à ces communautés, parce que pour elles, c'était un exemple de vie collective, harmonieuse. Alors on en a beaucoup rajouté, on a fait quelque chose, on a vu que les côtés positifs. Au XIXe siècle, enfin, les ancêtres de nos sociologues actuels sont beaucoup intéressés. Enfin, il y a beaucoup de reportages, même dans les journaux de l'époque, régulièrement, on présentait ça comme étant quelque chose d'extraordinaire, parce que ces communautés, elles, à la différence des affrèrements tarnés, ont duré très longtemps. Et c'était des communautés qui, pour certaines, on a retrouvé vraiment les preuves de l'existence sur au moins 5 ou 6 siècles. Et c'était très très nombreuses. Et certaines ont subsisté jusque vers 1840-1850. Donc il y a le cas de l'une d'elles qui est extrêmement connue, qui avait attiré beaucoup de reportages à l'époque, où vivaient 45 personnes. Alors c'est des maisons immenses, hein. Je ne les ai pas vus personnellement, mais j'ai vu des photos de ces maisons. C'était de véritables hameaux. Hein.
0: Les 47 personnes vivaient ensemble, dans la même maison.
1: Et alors c'est incroyable cette durée qu'elles ont eue, parce qu'il y a certains où on a les preuves, on a des documents du XVe siècle, qui attestent que déjà elles existaient, il y a des communautés qui se sont dissoutes en 1820 ou 1830. Certaines même prétendent avoir des origines plus anciennes, mais on n'a pas les preuves. Mais ces communautés, c'est ça qui est extraordinaire, c'est parce qu'elles ont été très fragilisées, parce qu'avec le code civil, avec toutes les nouvelles lois, il était facile à n'importe quel associé de demander sa part. Mais il y avait une telle puissance, je dirais, cette volonté commune, cette tradition de rester ensemble, que c'est souvent à partir de la moitié du XIXe siècle, ben, il y a toujours eu un gendre, hein, c'est un cas classique, un gendre ou une fille qui demande à avoir sa part et qui fait dissoudre. Et là, il y avait un chef. C'était une communauté, mais avait quand même un chef, parce qu'avec tous ces gens-là, il fallait qu'il y ait un chef, et d'ailleurs,
0: c'était difficile à gérer quand même.
1: Pour les hommes, oui. Mmh. Et c'est lui qui distribuait l'argent. Enfin, tout était mis en commun. C'était vraiment la communauté, comme on peut trouver dans les 70, les communautés un peu hippies. C'était un peu ce style-là. Il y avait une personne qui distribuait tout l'argent, qui recevait tous les revenus. Et d'ailleurs, lorsque une fille se mariait hors de la communauté, vraiment, il y avait toujours une clause disant qu'elle avait sa dot, elle devait se contenter de ça et n'avait plus rien réclamé sur la communauté. Mais ces communautés, bon, comme toujours avec la législation bon, du XIXe siècle, ont fini par
0: disparaître.
1: Disparaître.
0: Mm-hmm. Oh, oui.

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1: Vous écoutez toujours l'émission Histoire locale sur Radio Albigès 95.4 ou 104.2. Philippe Corbière, dans ces communautés familiales dont vous nous avez parlé, vivaient donc beaucoup de personnes, des hommes, des femmes, des enfants. On imagine donc qu'il devait y avoir certaines tensions et puis un problème de pouvoir dans ces communautés.
2: Oui, ça c'est un des gros problèmes. Bon, les textes d'archives ne nous en parlent pas trop, mais ça va être très très difficile de vivre. Bon, je ne parle pas des communautés de 45 personnes dont j'ai parlé tout à l'heure, mais dans les communautés tarnaises où il y avait 10-15 personnes très facilement dans la maison, ce n'est pas toujours facile hein, de vivre ensemble. Surtout, vous avez vu, en très peu de pièces. Hein, à la Cassanier, il y a 3 pièces. Si les gens devaient tourner en rond, même si effectivement les hommes n'étaient jamais là dans la journée. Les hommes travaillaient en extérieur. Il n'y avait que les femmes qui restaient. Et ce n'est pas toujours facile, par exemple, pour les femmes qui viennent se marier avec quelqu'un de la communauté, parce que c'est pas, on n'a pas une belle-mère, on en a 5 ou 6. Donc il y a des rivalités, c'est sûr. Ça ne transparaît pas beaucoup dans les documents d'archives. Comme ça, je vais vous raconter l'histoire plus récente, qui s'est passée il y a environ un siècle. Alors ce n'est pas dans une communauté d'affrèrement, mais c'est dans une communauté familiale très large, et qui illustre un petit peu cette question de pouvoir dans la maison, c'est-à-dire de pouvoir de femme. Quelle est la femme qui va diriger les autres? Alors c'est l'histoire d'une jeune fille qui s'appelle Marie, qui est l'aînée de 3 enfants, 2 filles et un garçon, et qui perd sa mère quand elle a 16 ans. Et donc le père se retrouve avec donc 3 enfants tout seul. Bon, lui, il est artisan, il n'est pas dans la maison dans la journée. Et qui va diriger la maison? Qui va être la maîtresse de maison? Et Marie pense être celle qui va succéder à sa mère. Et non, c'est sa sœur. C'est sa sœur qui va, alors comment on sait qu'elle va succéder, qui va avoir sur elle en permanence les clés de l'armoire. Parce que le symbole du pouvoir dans la maison, c'est l'armoire. L'armoire, alors c'est pas un meuble. Pour nous, l'armoire, c'est un meuble avec 2 portes. Non, l'armoire, c'est le contenu de l'armoire. C'est-à-dire tout le linge de la maison, et le linge parfois qu'on se transmet de mère en fille depuis des générations, c'est les vêtements, c'est le linge de table, et la personne qui gère cette armoire a la clé sur elle. Ça, c'est un phénomène classique. L'armoire est toujours fermée.
1: Et il n'y a qu'une clé.
2: Et il n'y a qu'une clé. Et Marie va vivre très mal cette situation. Parce que ne pas avoir la clé, même si elle avait de très bonnes relations avec sa sœur, même s'il y avait une harmonie qui irait, c'est quand même très très frustrant pour elle.
1: Est-ce qu'on sait pourquoi sa sœur a été choisie?
2: Oui, alors en fait, seulement parce que Marie était en pension, et quand elle est revenue, bon, un coup d'État avait été fait. Et donc Marie, quelques années plus tard, va se marier. Et elle va se marier avec quelqu'un qui habite dans une communauté familiale. Alors pas au terme juridique communauté familiale, mais une maison où il y a, j'ai calculé, une douzaine de personnes qui habitent. C'est une maison qui est une grande maison, mais c'est une seule maison. Il y a 12 personnes, c'est-à-dire qu'elle va voir ses beaux-parents, des oncles, des tantes de son mari, les fameux oncles et tantes célibataires, qui classiques qu'on trouve dans toutes les familles de la région. Donc son mari, sa belle-sœur, qui est mariée, et qui a des enfants. Ils vont avoir d'ailleurs même des enfants, donc là la famille va aller jusqu'à 15 personnes. Mais voilà. C'est sa belle-sœur qui a la clé. Car la belle-mère a, je dirais entre guillemets, abdiqué son pouvoir. Bon, ils sont âgés, ils ont laissé leur fille diriger. Et la fille a, elle aussi, la clé de l'armoire. Ben, elle tombe. Et cette clé de l'armoire, elle ne voudra jamais la lui confier. C'est-à-dire qu'elle sera obligée, chaque fois qu'elle aura besoin de quelque chose, d'aller demander à sa belle-sœur l'autorisation qui va lui être donné, c'est pas un problème, mais ça, elle va ressentir ça comme une humiliation très très forte.
1: Mais on la comprend, oui, oui, tout à fait.
2: Et jusqu'au jour où elle va se disputer avec ça. Et là, il va y avoir une tension telle, et là, la communauté va éclater. C'est-à-dire que simplement, eh bien, Marie va revenir avec son mari chez son père, qui ne pourra d'ailleurs pas trop les loger. Et sa belle-sœur et son mari vont partir à 100 km de là à faire autre chose. Les beaux-parents vont se retrouver tout seuls, puis jusqu'au jour où eux aussi vont partir. Et en 10 ans, la maison qui avait 15 personnes va devenir vide.
1: C'est ainsi que s'est terminée cette communauté.
2: Voilà. Bon, je pense que c'est aussi quelque chose qui doit arriver souvent. Mais simplement, bon, ça, c'est quelque chose de récent, donc par tradition orale, on le connaît. Mais les archives ne disent pas tout. Et certainement que derrière beaucoup de partages, hein, du XVIIe siècle, du XVIe siècle, se cachent parfois des tensions qui n'apparaissent pas, ou de très peu.
1: Oui. Très bien, merci beaucoup. Merci Philippe Corbière pour votre intervention intéressante. Cette émission Histoire locale est terminée. Merci à vous de l'avoir écoutée. Nous allons peut-être annoncer le thème de la prochaine émission.
2: Une première émission sur le mariage, mais c'est un sujet très lourd, donc il nécessitera, je pense, deux émissions.
1: Oui. Merci à Maï pour la réalisation technique. Quant à moi, je vous dis au revoir et à bientôt sur les ondes de Radio Albigès.
2: Au revoir.

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Un jour, un poème sur Radio Albigès. Il y aura toujours lieu de se plaindre un peu plus tôt, un peu plus tard. L'âge nous afflige des maux, cela vient toujours assez tôt. On en parle autant que la pluie et le beau temps. Parmi ceux-là, certains sont en étroite connectivité. Le terme fait un peu court-circuit dans le langage. Cette interférence n'est qu'un avatar atmosphérique. L'âge fait avancer dans un désert. Nous y partons avec une réserve d'eau, parfois fort importante. L'espoir nous fait marcher avec un esprit de chameau. Certains vont avec économie, d'autres, ne trouvant pas le sel de la vie, font des rêves d'oasis. Même si on ne choisit pas, comme dit Cioran, la vieillesse, en définitive, n'est que la punition d'avoir vécu. C'était Un jour un poème, Christian Taroux.

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Bonjour et bienvenue dans l'émission Lire des livres. Aujourd'hui, lecture d'extrait du livre de John Kalman Stephenson, Ton absence n'est que ténèbres.

C'est sans doute un rêve. Je suis assis au premier rang dans une église de campagne. Il fait froid. Une profonde quiétude règne à l'extérieur, à peine troublée par les bêlements des moutons et les cris lointains des sternes. Les vitres du bâtiment encadrent le bleu du ciel, la mer, une bande d'herbes vertes et une montagne presque nue. J'espère que c'est bien un rêve, parce que je n'ai aucun souvenir de ma personne. Je ne sais pas qui je suis, ni comment je suis arrivée ici. J'ignore. Mais je ne suis pas seule. En lançant un regard par-dessus mon épaule, j'ai vu un homme assis à l'extérieur du dernier rang, tout près d'un vieux mât en bois abîmé qui repose sur les 5 rangs de sièges. Svelte, la petite cinquantaine, le visage taillé à la serpe, les tempes dégarnies, des rides apparentes sur le front. Il me toise d'un air moqueur. Je suis peut-être simplement mort. C'est donc ainsi que ça arrive. Le monde s'éteint, votre personne s'efface, puis on vous réveille dans une chapelle où le diable est assis quelques rangs derrière vous et vient prendre votre âme. Je regarde à nouveau par-dessus mon épaule. Non, je n'ai pas l'impression que ce soit le démon en personne. Mais quelque chose dans son attitude me dit qu'il connaît la région. Je me tourne, je le fixe, je tout saute. Pardon, seriez-vous par hasard le pasteur ? Il me dévisage un moment en silence, un moment si long que ça n'est désagréable. Pasteur ? Répète-t-il. Il suffirait donc que je sois assis là pour faire de moi un homme d'église. Dans ce cas, vous seriez évêque puisque vous êtes tout près de l'autel. Serais-je chauffeur de bus si j'étais à côté d'un autocar ? Médecin si cet endroit était un hôpital ? Malfrat ou banquier si nous nous croisions dans une banque ? Et si j'étais tout ça à la fois ? Combien de temps sommes-nous ce que nous sommes ? Puisque, a

pense la mort. Faites donc attention où vous mettez les pieds, mon brave. » Sa voix n'est pas vraiment sombre, bien qu'on y décèle un soupçon de noirceur, et son apparence en impose. Ses traits anguleux, les rides profondes de son front, ses yeux bleus. Je ne peux m'empêcher de penser que ce genre d'homme est dangereux. « Donc, vous me croyez redoutable ?» demande-t-il. Je sursaute. « Je ne voulais pas, dis-je. » Mais il agite un bras comme dans l'intention de me faire taire, de se débarrasser de moi en un coup de balai ou de me prier de partir. J'opte pour la dernière solution. Je me lève, je lui adresse un signe de la tête. Le sol craque sous mes pieds quand je sors et... Quand je quitte cette vieille église de campagne bâtie vers l'embouchure d'un fjord plutôt court, entourée de montagnes d'altitude modeste et d'un large golfe bleu de froid. Ces montagnes presque entièrement nues semblent cependant gagner à la fois en hauteur et en verdeur quand on s'enfonce vers l'intérieur du fjord. Le cimetière est manifestement plus vieux que l'église, car les tombes les plus anciennes ne sont plus que de grosses mottes d'herbe anonymes sous lesquelles reposent des gens oubliés depuis longtemps. Cette herbe verte attrape les rayons du soleil et les leur envoie au fond des ténèbres. Peut-être est-ce quelque part une consolation. Les sépultures les moins anciennes se trouvent au-dessus du bâtiment, et la plus récente que j'aperçois en me promenant dans le cimetière est entretenue avec soin. Certes, le nom de la femme gravée sur la croix est maculé de guano, mais l'épitaphe inscrite en dessous « Ton souvenir est lumière et ton absence ténèbres » prouve clairement qu'elle a été aimée. La chose n'est pas aussi certaine concernant son voisin. Paul Skoulason, de la ferme d'Audi, dont la pierre tombale, un rocher pesant ramassé sur le rivage, n'offre pour tout renseignement qu'une citation du philosophe danois Søren Kierkegaard. Si l'éternel oubli, toujours affamé, ne trouvait pas de puissance assez forte pour lui arracher la proie qui l'épie, quelle vanité et quelle désolation serait la vie! Ton absence n'est que ténèbres. L'éternel oubli guette ta mémoire. Où trouver dans ce cas une consolation ?

Quelqu'un, peut-être moi, a garé sa Volvo bleue si près du grand mur d'enceinte qu'elle est invisible à qui se tient parmi les tombes. Je découvre à mon grand soulagement que la voiture n'est pas fermée à clé. Mais alors que je m'apprête à m'asseoir à la place du conducteur, j'aperçois une femme qui descend de la maison installée au sommet de la colline, légèrement en surplomb de l'église, et qui marche dans ma direction. Svelte, ses longs cheveux noirs en bataille, elle porte négligemment un sac à dos marron à l'épaule. Et elle n'est pas seule. Une brebis brune court devant elle et me rejoint sans la moindre hésitation. Elle renifle mes chaussures, puis se frotte comme un chien à mes jambes, avec une telle ardeur qu'elle me fait presque tomber à la renverse. « Refna, arrête !» crie sa propriétaire d'un ton cassant. Et la brebis obtempère. « Ah, ne lui en veux pas !» me dit la femme avec un sourire quand elle arrive à mon niveau. « Cette bête est spécialiste de ce genre de choses. Mais sois sincèrement le bienvenu. Mon Dieu, j'étais tellement heureuse quand je t'ai aperçue marcher dans le cimetière par la fenêtre du salon. Heureuse et évidemment surprise, parce que je m'attendais à tout, sauf à te trouver ici. Tu es

Yves, quand ? Je ne t'ai pas vu te garer à côté de l'église. C'est pourtant le genre de choses qu'on voit. Les voitures sont rares dans les parages, sitôt un dimanche matin. Tu prévois de passer à l'hôtel pour voir Soleil, n'est-ce pas ? Elle va faire un bond quand je lui annoncerai qu'il est en route. Cette femme me connaît. Elle pourrait peut-être m'aider à retrouver la mémoire, ou tout au moins me dire mon nom. Voilà qui ouvrirait sans doute quelques portes. Quelque chose me retient cependant de l'interroger. Peut-être les paroles du pasteur, à moins qu'il ne soit chauffeur de bus ou le diable en personne. Et garder à l'esprit que parfois les questions sont la vie et la réponse la mort. Faites donc attention où vous posez les pieds, mon brave. Elle rit doucement, d'un rire presque sombre. Ah, je suis tellement contente de te voir. Tu avais littéralement disparu. On aurait dit que tu t'étais évaporée. Laisse-moi te serrer dans mes bras. Ça ne nous fera pas de mal, ajoute-t-elle. Elle semble hésiter un instant, puis se débarrasse de son sac à dos, s'approche et m'étreint. Elle se blottit si fort contre moi que je sens la chaleur et la douceur de son corps. Puis elle recule la tête, peut-être pour mieux me voir, et me caresse le visage de sa main droite. Sa petite paume est si fine qu'elle me fait penser à un papillon. Mais un papillon qui aurait de la corne, parce que ses doigts portent la marque des travaux de la ferme. Cette proximité impromptue m'a peut-être raidie. Elle le perçoit et s'apprête à relâcher son étreinte, mais je l'étreins à mon tour. Je la serre fort, je me gorge de sa chaleur et de sa douceur, tout en luttant contre les larmes. J'en déduis que je suis en vie. La Volvo longe l'étroite route de terre caouteuse qui passe à 100 mètres en surplomb de la mer. Elle est assez droite et on n'y rencontre que peu de dodanes. L'herbe devient de plus en plus verte au fur et à mesure qu'on s'enfonce vers l'intérieur du fjord, qui me semble moins court qu'il en a l'air quand on le regarde depuis le cimetière. Je roule vers l'hôtel où Soleil va faire un bond quand elle me verra. Certes, j'ignore où se trouve cet établissement, tout autant que j'ignore à quoi ressemble la dite Soleil. Mais je devrais le trouver sans trop de difficultés. Ce fjord est très peu peuplé et un grand bâtiment vous saute nécessairement aux yeux. Il ne vit ici que 36 âmes, dont 6 enfants, d'après la femme du cimetière, ce qui est une proportion inquiétante. Elle ne pouvait pas me laisser repartir comme ça, m'a-t-elle dit. J'ai de quoi manger dans mon sac. Si nous profitions du beau temps, assis auprès de maman. Au lieu de remonter vers la maison, elle est entrée dans le cimetière et je l'ai suivie, découvrant que sa mère était la femme au nom partiellement effacé par le guano et dont l'absence n'était que ténèbres. Décédée il y a un peu plus de 3 ans, mon interlocutrice a rendu hommage à l'homme qui reposait dans la tombe voisine, pâle d'Audi, et en passant devant elle, avec la grande pierre où était gravée la citation de Kierkegaard, elle l'a salué joyeusement, comme un vieil ami. Puis elle a sorti quelques victuailles qu'elle disait avoir balancées à la va-vite dans son sac à dos, et enfin une couverture qu'elle a étendue par terre pour y installer l'aimé. Du vin rouge un dimanche matin, en plein soleil, en compagnie d'un ami dont on attend depuis longtemps le retour. C'est ainsi qu'on devrait vivre, a-t-elle déclaré. Maman disait parfois que ce coin du cimetière était leur bar préféré à elle et papa, tu le sais. N'est-ce pas ? On est à l'abri du vent, d'où qu'il souffle. Ils étaient assis ici quand leurs destins se sont unis. Ou plutôt, le jour où la vie a vraiment commencé, comme répétait ma mère. Enfin, tu connais l'histoire. Je ne veux pas te fatiguer en la racontant, même si elle est belle. Je commençais hésitant, l'estomac noué, craignant de commettre un impair, que l'oubli et ce trou noir tapis au centre de toutes les galaxies qui anéantit la lumière,
émanant des souvenirs. Certes, je me rappelle leur histoire, mais pas en entier. Alors raconte, c'est tellement agréable de t'écouter. Elle m'a souri, s'est penchée en avant, a gratté le guano qui maculait la croix de sa mère, dont le nom est alors apparu, Aldis. Sa mère s'appelle donc Aldis. Ou plutôt, s'appelait, puisqu'évidemment, elle est morte. Et dans ce cas, on ne se rappelle plus. La mort nous prive de notre nom et fait de nous des anonymes. Quant à son père, il se prénomme Haraldur. Il est encore en vie. Et pourtant pas vraiment. Mes parents étaient assis ici, il y a presque un demi-siècle, a-t-elle repris. Presque un demi-siècle. À cette époque où les vivants étaient plus nombreux qu'aujourd'hui. Elle a contemplé la croix un moment, a vidé son verre, s'est resservie et m'a regardé intensément.

0: Aldis est venu ici, dans les fjords de l'Ouest, pour faire l'amour avec son fiancé, dans la piscine de Cross Dog. Âgée de 19 ans, elle avait passé son bac à MR, le lycée du centre de Reykjavik, à la fin du printemps. Et s'était inscrite à l'université pour le semestre d'automne. Elle n'était pas censée s'attarder dans ce fjord. Ni elle ni son petit ami n'avaient pris la peine de se renseigner sur le nom qu'il portait. La piscine de Krosnelog, située à environ 5 km plus au nord, un bassin extérieur en ciment tout près du rivage, d'une longueur de 12 mètres sur 6 de large. C'était l'unique motif de leur passage. C'était leur voyage de fiançailles. Olina, la mère d'Aldis, avait organisé une grande fête pour le couple dans sa villa de Logaras. Ce serait sans doute la dernière qu'elle donnerait dans cette maison. Le père d'Aldis avait été emporté par un cancer l'automne précédent et la bâtisse mise en vente. Le jeune couple avait entendu dire que la piscine de Krosnelo, située à l'écart de toute zone habitée et parfois surnommée la piscine du bout du monde. Elle offrait une vue imprenable sur l'océan glacial arctique bouillonnant. Elle était en outre réputée pour ses mystérieux pouvoirs. Ils avaient donc parcouru tout ce trajet, 8 heures sur les routes de terre, parfois plus que médiocres, dans le but unique de faire l'amour face à la puissance brute de l'Arctique, bercée par ses eaux chaudes. Leur voyage censé être initiatique, c'était en même temps une invocation au destin pour que leur vie commune ait la fougue de l'océan et baigne dans la chaleur de l'amour. Puis, voilà qu'un des pneus de leur voiture avait crevé, à 2 kilomètres au sud de la ferme de Ness, à 5 kilomètres de la piscine, et leur cric était cassé. C'était une magnifique journée d'été. La brise était légère, la température de 14 degrés, le temps sec, le fjord résonnait de voix de paysans en pleine fenaison et sentait bon la mer. Mais il n'y avait personne à Ness. La mère de Haraldur était allée à la ferme d'Audi avec l'un des tracteurs pour chercher la remorque que les deux exploitations avaient achetée ensemble et emprunter l'un des fils de la maison, Haraldur ou Pal, le géant, de manière à pouvoir, avec l'aide de son propre fils, terminer le ramassage du foin de la grande parcelle avant le soir. Cette parcelle que Haraldur était en train de faucher sur le Zétor rouge, les portes de la cabine flambante neuve, grande ouverte sur le soleil radieux, et les Grintes Hild de Bob Dylan à fond sur le magnétophone, lorsque ce jeune couple venu de Reykjavik était arrivé à pied en marchant sur le champ fauché et avait entendu une mélodie familière derrière le bruit de la faneuse. Un pecno qui écoute du Dylan? Et moi qui croyais qu'on n'entendait pas sa voix résonner au nord de la bourgade de Bourganès, et encore moins ici, dans ce trou paumé? C'était étonné Johannes, le petit ami d'Aldi, épaté, tandis qu'il observait avec sa fiancée le paysan en plein travail. Le foin était si sec qu'il était difficile de distinguer les pales les unes des autres, quand il roulait face au soleil, heureux d'être seul avec lui-même. La chanson « It's all over now, baby blue » débutait tout juste quand il avait aperçu ces deux inconnus dans son champ, entourés par les chiens curieux de la ferme. À en juger par leur tenue vestimentaire et l'attitude de l'homme avec les animaux, rigides et plutôt réticents, face à leur excitation et leur excessif intérêt, ces gens venaient de la ville. Haraldur avait soupiré, tourné son zétor dans leur direction, puis roulé vers eux, tandis que Dylan continuait à chanter, accompagné par le cliquetis de la faneuse et le bruit rauque du moteur.
1: « Leave your stepping stones behind you now. Something calls for you. Forget the dead you have left. » They will not follow you.
0: Laisse tout tes tremplins derrière toi. Quelque chose t'appelle. Oublie les morts que tu as quittés, ils ne te suivront pas. Super chanson, avait crié Joannès, quand après avoir arrêté la faneuse et coupé le moteur. Haraldur était descendu en un bond du tracteur. Svelte, le teint hâlé. Il portait un jean et n'avait pas pris la peine de boutonner sa chemise à carreaux, dont les pans flottaient autour de son corps. Super chanson! Haraldur n'avait pas répondu. Il avait baissé les yeux pour dissimuler sa curiosité. Ce n'était pas tous les jours que des inconnus, qui plus est originaires de Reykjavik, débarquaient dans le champ de Ness. Arrivé face à eux, il avait levé les yeux en rabattant négligemment sa mèche. Il y a sans doute trois choses qui m'ont désarmé, à plus d'une fois, confiait Aldis à ses filles. La manière dont votre père a sauté de son zétour, celle dont il a rabattu sa mèche et le regard qu'il m'a adressé. Ce regard bref, ferme et insolent. Il avait soulevé notre voiture avec son cric et le pauvre Johannes commençait à remplacer le moteur.

Johannes installe la roue de secours. Il met le pneu crevé dans le coffre. Le jeune couple prend congé du paysan et repart. Deux bonnes heures de trajet pour atteindre la piscine. Enjambant des landes et longeant des fjords où la route se suspend par endroits, incongrues à de vertigineuses corniches. Aldis et Johannes font l'amour dans la piscine, bercés par le souffle et le ressac de l'océan glacial. Johannes pousse un cri quand il jouit en elle. Sa fiancée s'agrippe au rebord du bassin en pensant constamment à ce jeune paysan. Il rentre à Reykjavik le lendemain. Quelques jours plus tard, Aldis prendra l'autocar pour Holmavik. Nous sommes début septembre, au milieu des années 70. Olina, la mère de la jeune fille, sut évidemment quoi faire lorsqu'elle entra, l'air absent et perturbé de ce voyage de fiançailles. Enfermée dans sa chambre, Aldis ne répondait que rarement aux coups de fil de Johannes. Elle s'alimentait à peine, et le quatrième jour, elle fondit en larmes dans les bras de sa mère. Au début, elle se contenta de pleurer, puis peu à peu, d'abord par bribes décousues, elle expliqua ce qui lui arrivait, et le puzzle finit par s'assembler. Elle n'arrêtait pas de penser à ce paysan. Pourtant, elle ignorait tout de lui. Si ce n'est qu'il s'appelait Haraldur, qu'il écoutait Bob Dylan et qu'il avait des yeux d'un bleu irréel. Elle était cependant persuadée d'être heureuse. Elle avait hâte de partager la vie de Johannes, d'avoir une belle maison avec lui, trois enfants, et de partir voyager dans les pays lointains. Puis voilà que brusquement, tous ses rêves lui étaient arrachés. Elle avait l'impression d'être au bord d'une falaise et n'avait qu'une envie, sauter. « Maman, je dois être folle, je ne pense qu'à une chose, la manière dont cet homme m'a regardée et ses yeux sans pareil. Je suis obsédée par l'idée de retourner là-bas et, évidemment, c'est complètement idiot. Pourquoi le ferais-je? Pour me ridiculiser? De plus, il est paysan. » Et nom de Dieu, je t'assure que je n'ai pas envie de vivre dans un trou paumé. Pourtant, je suis incapable de penser à autre chose. J'ai l'impression de perdre la tête. Je ne me suis jamais sentie aussi malheureuse et en même temps aussi heureuse. Bien sûr qu'Olina sut quoi faire. Elle avait le devoir de rappeler sa fille à ses responsabilités, de lui rappeler combien elle avait de la chance d'être fiancée à ce jeune garçon si gentil, si fiable et promis un bel avenir, ce jeune homme qu'il aimait plus que tout, qui se pliait en quatre pour elle, et qui l'amènerait avec lui à New York, où vivait le frère d'Aldis, parti étudier là-bas. La métropole se chargerait d'effacer l'image de ce paysan et d'en dissiper les effets. Plutôt que d'essayer de ramener sa fille à la raison, la voyante épuisée et tellement bouleversée qu'elle est incapable de réfléchir correctement, plutôt que de lui acheter un billet pour le prochain vol vers New York, Olina l'accompagne à la gare routière au petit matin, deux jours plus tard. « Tu dois tenter ta chance, » dit-elle. « Il y a des femmes à qui une telle occasion n'est jamais offerte. » ou qui n'ont pas le courage ni la force de la saisir et de façonner elles-mêmes leur destin. Va là-bas et vois ce qui t'attend. Tu pourras toujours revenir. Tu comprendras peut-être que ce n'est qu'un rêve imbécile, mais qu'importe. C'est en commettant des erreurs qu'on apprend le plus. En revanche, ce n'est qu'en partant qu'on a la possibilité de revenir. » Elle lui avait donné de l'argent et deux livres qu'elle venait de lire avec son club de lecture, des textes qui l'avaient beaucoup émue pendant qu'elle préparait son déménagement et qui l'avaient conduite à repenser sa vie. Un recueil de poèmes de Pablo Neruda, 20 Love Poems and a Song, et un roman anglais récent de John Forth, un jeune auteur, The French Lieutenant's Woman. Ce matin-là, il pleuvait,
Le vent soufflait. Olina s'était mise à l'abri, adossée au mur de la gare routière, et une main sur son cœur, elle avait envoyé à sa fille un baiser du bout des doigts quand l'autocar était parti, en route vers l'inconnu.

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Aujourd'hui, lecture d'extrait du livre de John Kalman Stephenson, Ton absence n'est que ténèbres. Lu par Sylvie et Suzanne. Merci de votre écoute et à bientôt.

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2: Toi.
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0: Has déjà entendu quelqu'un parler à toi? Dans muts bésis de la langue latine? Pam de nas, français purmé, abad Grégoire et Jules Ferry, à qui que sera eu célébration dans les langues occitanes et toutes. De gauche à droite, gascule, limousine, langue douce, au bernat, provençal, bibarou, au pink.
1: Ah, mais moi je parle pas toi!
2: Oh!

0: Capricorne, vous allez gagner au loto, même si vous n'avez pas joué, mais votre ascendant scorpion dans la constellation Adonis vous fera tout perdre sur un site internet malveillant et même douteux. Un conseil, lâchez un peu votre ordinateur et allez faire un tour dehors. 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
1: Radio Diffusion Télévision Française présente...
0: Humour, cascade, joute et prouesse équestre seront au rendez-vous d'un spectacle familial proposé tout l'été à Cordes-sur-Ciel. Pour la troisième année consécutive et avec le soutien de la mairie et l'office du tourisme de Cordes, la compagnie invite le public à s'immerger le temps d'une représentation dans l'univers spectaculaire d'un tournoi de chevalerie. Entre humour décalé, personnages burlesques et prouesses équestres, ce spectacle inédit 2026 promet un moment fédérateur et inoubliable, accessible à tous les publics. Rendez-vous donc du 14 juillet jusqu'au 26 août, avec une représentation par jour à 15h pour le mois de juillet et deux représentations par jour à 15h et 17h pour le mois d'août, fermé le samedi. Tarif plein à partir de 12 ans, 12 euros, enfants 4 à 12 ans, 8 euros, moins de 4 ans, gratuit, et tarif de groupe à partir de 10 personnes, 11 euros. Billetterie en ligne sur billetweb.fr. Vous cherchez tournoi de chevalerie, le spectacle équestre. Le parking est gratuit et il y a un accès pour les personnes à mobilité réduite. Rendez-vous donc du 14 juillet au 26 août à Cordes-sur-Ciel pour ce spectacle de tournoi de chevalerie. La 11e édition du Festival d'Autun, parrainée par l'artiste Tarné Casimir Ferrer, se déroule du 8 au 19 juillet en Occitanie. À cette occasion, l'association 1000 étoiles pour l'enfance de Castelnau de Lévis accueillera le 13 juillet le trio Amati Schmidt pour une soirée festive jazz manouche dans les jardins du Carla à 19h. Cette soirée mélangera musique, repas et convivialité dans une atmosphère festive et chaleureuse. Possibilité de rejoindre l'église du Carla par la rivière avec un concert au fil de l'eau, départ 17h30 depuis l'embarcadère Quai Choiseul à Albi. Retour en bus possible depuis le Carla et solution de covoiturage mise en place. Réservation pour chacune des dates et concerts en ligne sur le site festivaldautun.com. Cette semaine, dans Podcast ND sur nos ondes, on écoute Fréquenter les morts, un documentaire de Leslie Menahem, produit par Arte Radio. Suite à la disparition de son père, Leslie s'interroge sur son appréhension de la mort. Sa quête va l'amener à la rencontre joyeuse de quatre personnages qui la fréquentent au quotidien. Mathieu, thanatopracteur, son frère Julien, conseiller funéraire et maître de cérémonie, Eddie, responsable de chambre mortuaire, et André, photographe de tombes et passionné de cimetières. Podcast ND, c'est donc ce mardi 14 juillet à 20h, rediffusion ce dimanche 19 juillet à midi. Comme chaque année, le Cercle Occitan de Saint-Jury organise la Festo Danzarello, double bal de danse occitane et repas champêtre au parc Mitterrand de Saint-Jury le 1er août 2026. Le groupe qui assurera cette animation est le groupe Bassacado. Rendez-vous pour le premier bal à 18h, repas à 19h et second bal à 21h. Le repas c'est 15 euros avec melon, jambon, saucisse, pommes de terre, otustet, cantal et pêche. Rendez-vous le 1er août au parc François Mitterrand de Saint-Juéry. Retrouvez toutes les infos sur le site de Saint-Juéry ou du CCOA ou encore de Lucapial.

sur Radio Albigès, un poème enchanté, suivi d'un dicton avec le prénom du jour. Monsieur Mistral, qui soufflait, entendait la petite voix d'une cigale qui demande une petite aumône. Monsieur Mistral, donnez votre baume à la voix nue d'une pauvre môme perdue qui chante dans la rue. Monsieur Mistral, donnez un peu de bonheur à ceux qui demandent. Donnez une petite aumône aux mains qui se tendent. Monsieur Mistral, soufflez les mots que vous soufflez si souvent, qu'ils entendent le murmure des étoiles. S'il vous plaît, monsieur Mistral, ne soufflez pas votre hiver. Donnez du soleil. Monsieur Mistral, vous voulez bien, vous qui passez sans vous arrêter, vous voulez bien laisser un peu de lumière dans les yeux tristes en soufflant sur ces petites mains qui ont froid. Grêle à la Saint-Benoît, il n'est pas trop de Troie pour recouvrir le toit. Grêle à la Saint-Benoît, il n'est pas trop de Troie pour recouvrir le toit.

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rentrer au café, ta veste de velours sur les épaules, qui sentait bon le tabac, cette bonne vieille odeur de l'amitié. 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

De toute façon, il y a une arnaque. En tout cas, elle court la rumeur. Les chansons n'appartiennent qu'à ceux qui les chantent pour voyager. Pour qu'on puisse encore les chanter sans qu'elles aient besoin de papier.

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0: Bonjour, ici Émilie pour Graines de reporter de la radio Albigès. Nous sommes le jeudi 9 juillet sur le off du festival Post-Guitare et nous rencontrons le groupe Foulou Miziki.
1: Bonjour, c'est Louisa. Du coup, est-ce que vous pouvez vous présenter s'il vous plaît ?
2: Bonjour, moi c'est Deboul Bokungako, je suis membre du groupe Foulou Miziki.
3: Et tu joues ?
2: Bah, chez nous, on joue presque tous les instruments. J'essaie un peu de jouer le tout, mais il y a quelques guitares que je ne joue pas.
4: Bonjour, moi je m'appelle Le Meilleur. Je suis membre de Foulou Miziki. J'essaie de jouer que des perquis. Et je suis basé chanteur.
3: Vous pouvez présenter les autres membres du groupe ?
2: Bah, on a Padou Somunga qui est bassiste. Il y a Sombola Laroche qui est guitariste, il y a Cheche Yenge qui est percussionniste, il y a Sekelembele qui est batteur.
4: Pardon ? Percussionniste, chanteur, bassiste, chanteur, accompagnateur, soliste, chanteur et batteur, chanteur. Tout le monde chante.
0: Donc vous êtes combien au total ? Ça fait combien de personnes sur scène ?
2: Eh ben, on est six sur scène.
5: Quand a commencé l'aventure en fait ? Quand est-ce que vous avez débuté à faire de la musique tous ensemble ?
2: Ben, la musique tous ensemble, ça a pris beaucoup de temps, des années. Ben, parce qu'on a commencé la musique très tôt, très jeune. C'est un peu ça, mais pour Foulou, projet Foulou, c'est un peu différent de la musique d'avant qu'on faisait.
0: Et alors, Foulou Miziki, ça existe depuis combien de temps ?
2: Ouais, Foulou Miziki, ça existe depuis, on a commencé en 2015, mais on a vraiment mis tout dedans en 2016. C'est là qu'on a commencé à transformer les déchets, par créer des instruments, des costumes et des masques. C'est en 2016.
5: Alors justement, une question. Alors moi, je ne suis pas présenté, hein, c'est Philippe. Une question par rapport à cette idée du travail au niveau de comment est-ce que est venu, comment a germé l'idée de travailler sur du recyclage. Qu'est-ce qui vous a donné envie? Qu'est-ce qui était le déclencheur pour aller taper dans les déchets, pour les revaloriser et ensuite les sonoriser et voilà, mais est-ce que toutes les instruments sont comme ça? Parce que j'imagine que la basse et les guitares, c'est pas du recyclage.
2: C'est du recyclage. Ouais.
0: Wow.
2: Ben, souvent, quand on fait des choses, il y a chacun de nous apporte quelque chose de lui. Ben, pour composer les chansons ou faire de la musique, chacun d'entre nous, il est producteur des sons, de la musique. On fait la musique dans les logiciels comme Logic ou FL. Nous tous, on sait faire ça. Ça nous a un peu facilité la tâche de créer des sons à base de nos instruments qu'on a créés. Et comme on connaissait comment ça sonnait déjà avec des logiciels, on s'est forcé à faire nos instruments par rapport à l'oreille et par rapport aussi à logiciel de la musique.
4: Si je peux rebondir là où Deboul a fini, Foulou Miziki, si on retourne bien, on était déjà comme ça quand on était gosse. Parce que quand on était gosse, on jouait dans les trucs ramassés, on allait dans les coins, on allait voir nos anciens qui jouaient déjà la musique normale. Et nous, pour reprendre ce qu'ils faisaient, on créait des instruments dans ce qu'on voyait autour de nous et on faisait la musique comme ça. Et quand on a grandi, c'était les idées qu'on avait à la tête pour évoluer ça. Mais sauf il y avait un Français qui a descendu en Congo, qui s'appelle Rino Barré. Dans cette époque-là, moi, je n'étais pas là. Début, il peut bien parler de l'atelier qu'ils ont fait, des recyclages avec Rino Barré. Parce qu'après Rino Barré, c'est lui qui nous a dit que les gars, ça c'est une vision, continuez comme ça. Donc lui, il était dans cet atelier.
2: Ah ben ouais, c'était un peu comme ça, avec parce que chez nous, on est dans un quartier où il y a la musique, il y a aussi la créativité par rapport à la musique. Et il y a aussi beaucoup de déchets. Et nous, comme on n'avait pas aussi... Bon, dans Foulou, il y a plein de trucs qui nous ont poussé à faire Foulou. Parce qu'il y a aussi des instruments ordinaires qu'on connaît. Chez nous, pour jouer avec ça, il faut les louer ou acheter. C'est trop cher. Et puis aussi, il y avait le Reno Barré qui nous a aidé à faire l'atelier Litoï, l'atelier Oreille. Il fallait faire un atelier avec des choses récupérées et fabriquer des choses qu'on avait fabriquées par rapport à la musique. On essayait d'avoir des mélodies ou des notes avec ce qu'on créait. Et lui, il était là. Quand on faisait ce qui était bien, lui, il prenait ça pour ensuite... comme il y a quelque chose que moi, j'ai joué dans l'atelier Litoï qui est devenu le générique du film des systèmes K de Reno Barré. Ben, c'était juste répétition. Après, les sons, c'est devenu un générique de son film. C'est bon, là, c'est...

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1: Kinshasa pour Nanga est la ville de performance. Nous surtout et celle de Maranet de performance.
2: Ben fou na Kinshasa pour mes anamotés. Donc ce pépé, on a pour Naolobela.
3: Certains d'entre nous récupèrent et recyclent les déchets d'une consommation à laquelle ils n'ont pas accès.
4: Tu dois t'habiller, tu dois manger, tu dois faire des arts. T'as des envies qui sont illimitées. Illimitées. C'est ça le système K.
5: Alors moi j'ai une question, Fulu Miziki, ça veut dire quelque chose dans votre langue locale?
6: Ouais, Fulu Miziki, Fulu qui veut dire poubelle. Miziki, on connaît nous tous, c'est la musique. Donc la musique de poubelle, la musique qui vient des déchets, qui vient de la poubelle. C'est, on disait... Quand on avait fait ça, on disait « Miziki à Fulu ». Donc, la musique qui vient de la poubelle. Donc, « Miziki à Fulu », la musique de poubelle. C'est un peu ça.
7: Et donc, vous vous êtes rencontrés comment? Est-ce que vous vous connaissiez depuis que vous étiez petit? Est-ce que vous vous êtes rencontrés pour ce projet? Enfin, comment s'est passée votre rencontre?
6: Ben, nous tous, on vient de même commune. Même quartier aussi. Il y a des rues qui se suivent. Moi, je suis ici, lui, les rues qui suivent, il y a lui, il y a lui, il y a lui. Et nos parents aussi, se connaissent et nous, on jouait ensemble quand on était des gamins. Et c'est par là qu'on a la solidité, qu'on a eu l'idée de faire Fulu. Et nous tous, on était d'accord pour faire ça.
5: Alors, votre style musical est un peu particulier. Est-ce que vous pouvez nous en parler, notamment du twerkanda?
6: Ben là, souvent, on entend des gens nous dire ça, des twerkanda. Ben moi, ce que je peux dire en ce qui concerne les twerkanda, c'est des gens qui nous ont surnommés comme ça. Ben nous, on joue la musique du monde, la musique de partout. C'est pour cela il y a les gens ils nous appellent des coma élevés. Nous si c'est bon ça nous arrange parce que on fait quelque chose qui n'est pas que tout le monde fait. On fait quelque chose qui est un peu à part. Ben si les gens nous donnent des noms ou des surnoms, ça nous fait du bien. Mais nous souvent on nous appelle les warriors ou les quoi. Les futuristes. Les autres nous appellent musique afro-punk. Tu vois, il y a des afro-punk, il y a des twakanda, il y a plein de trucs dans Fulu. Ben, c'est à chacun de nous appeler comme il voit. Si
8: parce
6: c'est bien, ça nous arrange.
8: L'atelier a avancé. On est allé maintenant dans les recherches, nouvelles recherches du son mondial. Donc, ça a changé notre vision. Ça a changé aussi la vision des gens qui nous voient à l'extérieur. Alors, ils nous donnent des titres honorifiques que nous-mêmes, on n'a même pas pensé à ça, tu vois. Donc, ce n'est pas nous, quoi, c'est les gens.

0: question, je dirais, si tu connais d'où tu viens, tu vas savoir d'où tu pars.
1: Où tu vas.
0: Donc on connaît bien d'où tu viens, d'où on vient. Et nos langues, ça a beaucoup, beaucoup d'importance pour nous, notre langue. Déjà, moi, personne, je sais, je dis souvent, notre langue, c'est la meilleure langue de la Terre. Parce que si je ne le valorise pas, qui va valoriser ça? Ça me fait mal, moi, je dois dire ça aujourd'hui, que jusqu'aujourd'hui, dans nos pays, on fait des hymnes nationaux, des langues étrangères.
2: Chez vous aussi.
0: Là, vraiment, c'est un problème que je pleure chaque jour. Et on a la chance de faire écouter notre langue à travers notre musique. Donc, on fait écrire souvent notre langue.
1: Tu veux rajouter quelque chose?
3: À ce qui concerne ce qui par rapport à notre langue, parce que c'est souvent on chante à Lingala, parce que l'inspiration vient à Lingala, on est des Congolais, je rêve à Lingala. C'est pour cela, souvent mes inspirations ou nos inspirations viennent à Lingala, et à partir de là, on essaye de faire entrer un peu de mots français ou de mots anglais dedans. Il y a aussi des chansons en français. Il y a des chansons en français comme la chanson dans Foulou on donne souvent des conseils. Dans Foulou on donne souvent des conseils. Sois sérieux dans ton comportement, mais dis sérieux dans tout ce que tu fais. Sois sérieux dans ton comportement.
0: C'est du français.
3: Mais dis sérieux dans tout ce que tu fais. C'est un peu, il y a du français. Il y a aussi. Dans le lead vocal que j'ai fait, j'ai dit, c'est en anglais. Everybody want to know. Ndengenga na koma na mbongo. Donc j'ai mixé l'anglais, lingala et français. Everybody want to know. Ndengenga na koma koma, je peux avoir l'argent. Beaucoup de gens se demandent pourquoi, comment moi je peux avoir beaucoup d'argent. Par rapport, parce que je travaille. Everybody want to know ndenga na koma na mbongo. Oh mama, soki osalite okoliate. Si tu travailles pas, tu manges pas. Parce que l'homme mangera à la sueur de son front. C'est pour cela nous on essaye de faire des chansons à Lingala et un peu rajouter d'autres langues, mais
0: ouais,
3: souvent c'est à Lingala.
0: Message,
3: ouais.
0: Quoi.
3: Ouais, ouais.
0: Souvent on parle français pour les gens écoutent nos messages dans nos chansons.
4: Excusez-moi, c'est quoi vos messages les plus importants quand vous chantez? Qu'est-ce que vous voulez faire passer comme message dans vos chansons?
3: Primordial, c'est la force, le courage, motivation. Parce que c'est comme nous, quand on était à Kinshasa, il y avait des gens qui nous motivaient, mais pas souvent. C'était à nous-mêmes de s'en charger de ça, de s'en motiver pour arriver jusqu'à là où on est aujourd'hui.
0: Donc, si tu fais quelque chose, tu crois en toi, ne laisse pas ce que tu fais parce que quelqu'un a parlé. Donc, nous, on motive des gens. Si tu penses quelque chose, tu crois à quelque chose, mets-toi dedans. Ne te freine pas parce que quelqu'un a dit. Comme une chanson dit, « Vieza, za, za, nabareya, lite, mosusu, motoako, kikondi, mate. »

La contexte que je vous ai expliqué tout à l'heure, c'est travailler pour gagner quelque chose, pour nourrir ta famille, pour manger, pour être bien. Ne regarde personne, surtout. Parce qu'il n'y a pas tous les conseils, ça t'est construit. Il y a d'autres conseils, c'est pour te détruire, parce que ta vision était forte. Parce que nous, si on a écouté les conseils des autres, parce qu'on nous a dit, allez à la poubelle, tu vas attraper les maladies, tu n'as pas l'argent, tu cherches que la mort. Donc si on a écouté les conseils comme ça, c'est un bon conseil. Quelque part, si tu les regardes, c'est un bon conseil. Tu pars à la poubelle, tu n'as pas l'argent, chaque jour tu pars là-bas, tu cherches quoi? Mais quelque part, c'était une vision forte. D'abord, notre pays, c'est dépôt de déchets de partout. Parce que chez nous, il n'y a pas des usines de création. Tout ce qu'on utilise, ça vient. Si ça, on l'utilise ici, c'est fini.

0: jette là-bas. Et là aussi, c'était notre démarche d'essayer un peu de dégager la poubelle autour de nous. C'est par là qu'on a aussi créé, aller chercher des sons dans la poubelle.
1: Donc une notion écologique.
0: C'est tout à l'intérieur pour nous servir.
1: Une dernière question par rapport à la langue. Est-ce que c'est une langue qui est exclusivement parlée? Est-ce qu'elle est écrite? Comment elle est utilisée aujourd'hui? Est-ce qu'il y a d'autres, alors je ne veux pas dire dialectes, d'autres langues minorées qui cohabitent avec le Lingala? Ouais.
0: Oui, il y a 4 langues nationales, Chiluba, Swahili, Kikongo et Lingala. Mais Lingala est privilégié plus au capital. Au Bas-Congo, les gens parlent Kikongo. Mbujimaï, les gens parlent Chiluba. Comme à côté de Mbujimaï, Kisangani, les gens parlent Swahili. Mais sauf il y a 450 dialectes, des petites dialectes. Il y a d'autres personnes dans d'autres pays qui parlent 4 langues nationales, qui parlent Swahili, Chiluba, Kikongo, Lingala. Et moi, je parle que Kikongo et Lingala. Lui, il parle un peu sa langue. Kimongo et Lingala. Donc on a des langues qu'on parle même.
2: Plus le français, plus l'anglais.
3: Le français c'est partout. Français c'est dans le bureau, à l'école, à l'université, c'est français. Comme en Ouganda où on était avant de venir ici, et c'est l'anglais. Ils parlent l'Ouganda et l'anglais. Nous c'est Lingala et français. Après il y a les Swahili, il y a les Kikongo, Chiluba. Il y a aussi celles qui se parlent à l'est du Congo, Swahili.
1: Alors, juste, moi, je vais poser encore une question. C'est par rapport à cette notion de panafricain. Comment vous la vivez? Est-ce que c'est panafricain pour faire rayonner toute l'Afrique dans sa globalité derrière vos chants et derrière votre énergie que vous envoyez sur scène, ou est-ce que c'est un engagement aussi politique pour mettre en avant toutes les cultures
0: mondiales.
3: Oui. C'est pour tout le monde. C'est pour tout le monde. Juste la langue nous fait un peu défaut. Bon, c'est dit pas, ça ne fait pas défaut parce que c'est notre langue. Mais si on chantait en anglais ou en espagnol, peut-être ça allait être
0: une autre chose.
3: Les gens pouvaient bien nous comprendre. Parce que là, si les gens ils écoutent nos chansons, ils vont voir que c'est des chansons qui donnent vie à quelqu'un. C'est des chansons de l'espoir, du courage et de la force.
0: Les ça donne la chose qui reste à la terre sans frontières, sans visa. Les seules choses qui restent à la terre sans visa, sans frontières, c'est la musique. D'autres choses, même si ton mouton, il a un visa. Même si ton chien, il faut des droits. Donc seulement la musique, on peut partager l'amour. Parce qu'il n'y a rien pour moi qui passe à la terre. On ne parle pas les continents. On parle de la terre. Nous, c'est notre vision. On est les enfants de la terre. Donc je peux habiter partout. Et je dois cohabiter. Donc, citoyens du monde, on veut seulement que l'amour se propage partout. Moi, je me demande chaque jour, pourquoi il y a la guerre? Pourquoi les gens font aussi jusqu'aujourd'hui les armes dans leur bureau? Pourquoi les milliardaires financent ça? Vous vous demandez cette question. Pourquoi? Vous faites peur à qui? À la montagne? À la mer? Ou à nous, les humains? Pourquoi? Moi, j'ai 44 aujourd'hui. Depuis que je suis né. Merci. Depuis que je suis né, dans mon pays, dans l'est du pays, il n'y a que la guerre pour le cobalt. Il n'y a que la guerre. Il n'y a que les viols des petits, des mamans, des grand-mères. J'ai vécu des viols que si je te parle même comme ça, tu vas avoir marre, quoi. Et ça, ce n'est pas chaque jour. Pourquoi tout ça? Tout le monde, personne dans cette terre, il va vivre à 150 ans. Personne. À quoi ça sert de se camparer tout de cette terre et tu vas laisser ça? Humain. Notre devoir est de partager l'amour et de dire aux gens que serrons-nous la main, faire la fête.

0: Et on est très content de vous découvrir. On sait que vous allez porter des costumes, vous allez être déguisé et vous allez jouer avec des instruments fabriqués par vous-même. Donc on a très hâte de vous retrouver. Merci beaucoup.
1: Alors avant, non, pardon, il y a deux petites questions encore. Moi j'ai une et puis Louisa en a une après. Les masques, ils sont aussi inspirés de la tradition ? De votre tradition ou pas?
2: Ben, les masques, non. Ça vient de l'esprit comme ça. Même des chansons, il y a d'autres styles qu'on joue. Quelqu'un, une fois on était en Ouganda dans
3: Nyege Nyege
2: Label, il y a quelqu'un qui nous a écouté, le sous-directeur de Nyege Nyege, puis il nous a posé la question, si on a écouté quelqu'un que nous on connaît pas. Il nous a donné les noms, on s'est dit, ben, on ne connaît pas. Ben, lorsqu'il nous a fait écouter la chanson, ben, c'était comme nous, mais dans l'ancien. Et puis, nous, on s'est dit, ben, on ne connaît pas ces gars, mais la musique, c'est à peu près, lui, il est des 1900, je ne sais pas, des 50 quelques ou des 60 quelques, on ne connaît même pas, on n'était pas là. Mais l'inspiration des chansons ou le style, lui, il a fait. Et nous, on l'a repris ça sans connaître
3: les messieurs,
2: sans écouter sa musique.
3: Donc
2: aussi.
3: Donc, si je peux répondre bien à cette réponse, on fait la musique du monde. Nous, l'inspiration, ça tombe partout. On peut être en France, les ancêtres français, ils nous donnent une chanson. On peut être en Angleterre, et les ancêtres anglais, ils nous donnent une truc. Donc, c'est la musique pour faire bouger le monde, pour faire réveiller le monde entier que l'amour, ça nous manque. Tout le monde à la Terre, il s'en fout de la paix, ça se tient compte.
4: Et donc, une dernière question. Vous allez où après ? C'est quoi vos prochaines dates de tournée ?
2: Ben après, ici, demain, on joue à côté de Paris. C'est Pose Guitar.
3: Pose Guitar, c'est ici.
5: Pete the Monkey,
2: ouais. Après, là, on a deux jours à la maison. Et les 14, on part au Canada. Et là, on va faire 2 semaines là-bas. On va jouer pendant, je crois, on a 5 jours de repos à l'intervalle. Mais il y a des dates qui se suivent. 3 jours, vous jouez. 2 jours en repos. 2 jours, vous jouez. C'est un peu comme ça. Et après, quand on va rentrer, il y a des dates aussi en Angleterre, en Italie, Suisse. Et puis, il y a des dates aussi au Brésil aussi, on va aller. Et il y a aussi en Asie, l'Indonésie, mais là, des dates qui vont venir en novembre ou décembre.
3: Ça, novembre. On est encore jusqu'à août, là. Ouais. C'est du vertige. On reste comme ça.
0: Et vous avez des albums qui vont sortir ou des EP?
2: Ben là, on est en train de préparer l'album. Quand on va être libre après la tournée, on va essayer de faire un album. Mais il y a des hippies, il y a des chansons hippies qui étaient sorties l'année dernière. Et là, il y a Tiamungu Anabiloko, il y a aussi Kozua. Sur YouTube ou Spotify, si
3: Tiamungu
2: vous allez là-bas.
3: Anabiloko, ça veut dire « mettez sel dans ta nourriture ». Kozua, ça veut dire « prendre ».
5: Recevoir.
1: En occitan, on dit « merci plat ».
3: Merci plat. Alingala
2: Matondo Mingi. Merci beaucoup.
1: Merci plat. Merci.
3: Nous on dit Maté Melemoke, soupe et bélé, Bakokalinga Babrique, la machine à galette.
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6: Yes.
7: Radio MBS avec Poulou Miziki Mungu Anabiloko.
6: Merci
1: à vous.

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On va parler mythologie grecque avec Euterpe. Euterpe qui était la muse qui présidait à la musique. Mais Euterpe, c'est aussi la relève de la scène rock albigeoise, un groupe énergique et fougueux issu du lycée Rascol. On écoute tout de suite leur titre Runaway sur Albitzès.

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Souriez, obéissez, vous êtes ici, vous êtes filmés, épargnés, dépensés. Si vous avez des livres, les brûlez.

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Déjà je descends. 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

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On va écouter Slimane Azem, Algérie, mon beau pays. Slimane Azem, né en 1918 en Kabylie, décédé en 83 à Moissac, était un poète et chanteur algérien de musique kabyle. Il quitta son village très jeune pour travailler chez un colon à Zeralda. Il arrive en France en 1937 où il travaille comme aide électricien à la RATP. Après quelques années de travail obligatoire imposé par l'Allemagne nazie, il prend un café en gérance à Paris et s'y produit les week-ends. Il entame alors une immersion précoce dans les tourments de l'exil. Sa première chanson, consacrée à l'émigration, paraît dès le début des années 40. Elle servira de prélude à un répertoire riche et varié qui s'étend sur près d'un demi-siècle. Il chantera également contre l'occupation française, mais ses chansons traitent aussi des problèmes de ses compatriotes. Après l'indépendance de l'Algérie, il fut très critique à l'égard du régime algérien et sera en conséquence interdit de diffusion sur les ondes algériennes entre 1967 et 1988. Il nous quitte le 28 janvier 83 à Moissac, en France, où il est enterré. Le pouvoir ayant interdit son retour en Algérie. On écoute Algérie, mon beau pays, de Slimane Azem sur Radio Albitzès.

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4: Alors le cinéma, documentaire ou fiction, est bien entendu un art. Mais voilà, il y a autant de façons de pratiquer le cinéma que de réalisateurs ou réalisatrices. Moi, pour ma part, je fais du documentaire. Et on peut faire du documentaire tout un tas de façons différentes.
5: Donc vous aviez une caméra et...
6: Oui, on avait une petite caméra.
5: Parce qu'on en parlait avec les cousins et cousines, là, on était petits quand on les a visionnés. Moi, j'ai un souvenir où on était ici, là, autour de la piscine et tout. Et c'est vrai que ça me plairait bien de les revoir.
6: Mais
5: de
6: revoir avec Claire.
5: Ouais.
7: Allez, c'est parti, ça tourne.
4: Christian Vialaré, principalement monteur audiovisuel et occasionnellement réalisateur de documentaires. Disons que pour Raïssès, étant donné que c'est sur des membres de ma famille très proches et sur un sujet que je maîtrise ô combien, que je connais depuis tout petit, voilà, j'ai voulu travailler et faire un film qui est une forme un peu artisanale, on va dire, et un peu brute, notamment par exemple dans cette voix off qui est assez rappeuse, on va dire. Voilà, donc un documentaire qui rejoint un peu la thématique de l'artisanat évoquée dans le film, quoi.
8: J'immortalise.
9: T'immortalise là, ouais, mais il faut, la première des choses qu'il faut que tu immortalises, c'est le cahier de mamie.
8: Oui, je fais ça dans des plans.
4: On dit souvent que le cinéma c'est l'art du mouvement, et à juste titre. Pour autant, c'est vrai que Raïssès s'est fait au départ avec le besoin de garder une trace, une mémoire, donc peut-être on pourrait penser de figer quelque chose. Or, c'est un film que j'espère quand même assez ouvert et tourné vers le futur, vers l'avenir, dans la mesure où il questionne voilà, les traditions et les transmissions qui se sont complètement perdues ou qui sont en train de disparaître et qui, à mon sens, ne devraient pas disparaître, et donc pour lesquelles on devrait faire un effort de conservation ou de réapprentissage.
9: Et je mets une cuillère à soupe à peu près, pas toute, voilà, à peu près, tu vois, en fonction de la grosseur du pot. Là, tu vois, il est plus petit, donc je vais en mettre un peu moins. Et après, tu fermes et tu mets là-bas. Et ceux-là sont prêts. Il manquera plus que le caoutchouc. Et c'est bon. Donc tu fais juste que les ne le ferme pas. Tu fais juste ça. Voilà. Et on continue comme ça.
4: Ça, c'est un premier mouvement d'avenir, enfin vers le futur, que j'espère avoir mis dans mon film. Et la deuxième chose, qu'on m'a souvent dit à la suite des projections, c'est que c'était super bien d'avoir fait ça, d'avoir gardé une trace de mes grands-parents et parents, de mes vieux, parce que parfois les gens ne l'ont pas fait, et une fois que les gens sont plus là, c'est trop tard. Et donc effectivement, voilà, dans le futur, ça peut être si le film donne envie à des gens de faire ça, de se rapprocher des personnes âgées, de leur famille, parce que c'est des personnages toujours super intéressants à questionner.
8: Le fait que la ferme, parce que vu que Patrick n'a pas d'enfant et que moi je ne l'ai pas repris,
6: Vous la foutez à la vente dès que moi je passe l'arme à gauche. Et le partage, il est fait. Hein.
8: Ça ne te chagrine pas que ça ne reste pas dans la famille?
6: Ah non, quoi. Non, moi,
8: c'est pas ton...
6: je ne suis pas attaché au vieux truc. Hein.
4: Alors, moi, je fais du documentaire occasionnellement. Et pour Raïssès, ce qui m'a poussé à réaliser ce film, c'était plutôt le besoin et l'envie de garder une trace et une mémoire de deux vieilles personnes de ma famille, mon père et mon grand-père. Et donc il y aurait eu plusieurs façons de garder cette trace, d'immortaliser un peu ces personnes, mais faisant moi du documentaire, effectivement le documentaire permet de garder une mémoire en matière du film, quoi. Et donc voilà, là il était question avec Raïssès de retourner aux racines, d'aller questionner un peu les origines du papa, du grand-père. Donc voilà, pour moi, ça a été évident que c'était un film qu'il fallait que je fasse avec eux deux.
7: La tradition n'est pas du folklore. Cette dénomination est très insidieuse, car loin de nier les pratiques, les récits et les mythes, elle les cantonne à un passé flétri et les présente comme figées, rigides, donc morts. Cela devient même une excellente manière de valoriser des terroirs, comme un fond dans lequel puiser pour montrer aux touristes d'aujourd'hui comment on vivait autrefois. La tradition est pourtant bien vivante. Elle a besoin pour vivre de nombreuses bouches, de nombreuses oreilles, et non d'une plume unique.
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Bonne écoute.

filles qui sont inaccessibles quand elles sont mariées, nous devons faire ce travail de base qui est de voir les filles, de les sensibiliser elles-mêmes d'abord. Sensibiliser les parents, sensibiliser les communautés, tous ensemble parce qu'il y a un travail d'ensemble qui est là. C'est une chaîne, quand on coupe un maillon,

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faire un concert. Dijon-Nuremberg, ça fait plaisir de changer d'air. Une soirée pour s'acclimater dans un site autogéré. J'apprends que le lendemain, une manifestation est organisée. En effet, on m'explique que le 1er mai, comme tous les ans, les extrémistes défilent dans la rue et évidemment, un rassemblement antifasciste a lieu parallèlement. Je reste bouche bée, j'ai dû

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1: Mesdames et messieurs, je vous prie d'approcher. Bien que ce soit la période des vaches maigres, je ne vous mangerai pas.

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1: Un petit coucou de l'OCCE, Office Central de la Coopération à l'École, depuis la radio Albigès.